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0: Ah ben, c'est, vous dites, ça venait de partout. De partout. Même la gang de Richitine, vous étiez là, vous autres.
1: Yes, sir, on était vraiment là.
0: Ah, je sais, mais sauf elle que je voulais qu'ils viennent, elle venait jamais voir.

0: Je sais pas ce qu'il l'avait emmené là. Moi, j'ai l'impression qu'elle avait entendu ça à la radio, comme vous autres, vous êtes en préférence.
1: Non, non, hey, j'ai rencontré elle. Elle m'a dit qu'est-ce qui s'avait passé.
0: Ah ouais, quoi ça?
1: Ben, elle a eu la nouvelle dans le bulletin paroissial de sa paroisse.
0: Ah ouais?
1: Ça
0: a
1: l'air que le curé aussi avait un problème avec
0: oh
1: ça.
0: Oh my God! Je sais pas, peut-être qu'il avait parlé d'Alcasse, mais en tout cas, elle avait décidé de venir voir. Marie d'Orion.

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1: C'est de rien faire avec mon caractère. 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

0: Qu'est-ce que Schwanouer vient faire là-dedans, là?
1: Mais tu connais mon voisin Wilfred, là? Il y avait un gros matou noir, puis le gros matou, là, je suis quand il y a cette affaire-là. Puis pour moi, le matou, il cherchait de la chaleur. J'ai aucune idée, je connais pas ça des matous, moi. Mais en tout cas, il est en dessous de la couverture. Cherchait de la chaleur, hein. Une fois rendu là, la bien-aimée, elle va amener la main en dessous de la couverture. Elle pong le chat noir par la queue. Le chat noir, il t'avait une queue longue de même, je te dis, là. Elle a sursauté, mais elle a jamais vu, ma guédoyant.

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3: Du côté d'Halifax, bon matin à vous, il est 7h et vous savez quoi? La bonne nouvelle du jour, c'est que c'est vendredi et on est à quelques heures de la fin de semaine. Alors franchement, quoi de mieux pour bien démarrer la journée? On aura les infos, la météo et un peu de musique aussi et puis on se reparle très bientôt. Bon matin à vous, l'émission du matin démarre maintenant.
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5: Voici maintenant vos informations au microphone Yvon Duguay. Poste Canada a annoncé hier qu'elle mettra en place des boîtes postales communautaires dans certains quartiers d'Halifax en Nouvelle-Écosse ainsi que de Fredericton et d'Oromocto, Nouveau-Brunswick, l'an prochain. La Société d'État a précisé que ces boîtes aux lettres remplaceront la distribution du courrier à domicile pour des milliers d'adresses dans chacune de ces villes. Elle a indiqué qu'elle entamera des discussions avec les administrations locales en vue de cette transition. Poste Canada a affirmé que la mise en place des boîtes postales communautaires s'inscrit dans le cadre de sa transformation visant à moderniser le service postal et à retrouver son autonomie financière. Les travailleurs syndiqués du secteur des soins de longue durée en Nouvelle-Écosse ont franchi une étape importante vers la résolution d'un long conflit de travail qui les oppose à leurs employeurs et au gouvernement provincial. Le syndicat canadien de la fonction publique a rapporté que les travailleurs de la maison de soins St. Vincent's à Halifax ont voté mercredi soir en faveur de la ratification d'un accord de principe conclu dimanche dernier. Cette ratification est importante car ses membres faisaient partie de ce que le syndicat décrit comme une table de négociation principale, ce qui signifie qu'ils étaient chargés de définir les conditions économiques pour l'ensemble du secteur. Le SCFP a confirmé hier avoir obtenu une augmentation minimale de 5 $ de l'heure pour tous les travailleurs pendant toute la durée de la convention collective, ainsi que des rémunérations supplémentaires pour la supervision et la formation des étudiants. Les factures d'électricité à l'île du Prince-Édouard pourraient bientôt augmenter en raison de la tempête post-tropicale Fiona. L'organisme provincial de réglementation a autorisé Maritime Electric à recouvrer 37 millions de dollars auprès des consommateurs pour les coûts de rétablissement du réseau électrique. La compagnie d'électricité réclamait plus de 41 millions de dollars, mais l'organisme a refusé environ 10 % de sa demande. La tempête a frappé l'île en 2022, causant d'importants dégâts. La compagnie exploitant les traversiers entre Terre-Neuve et Labrador et la Nouvelle-Écosse indique qu'une commission fédérale détermine si le service est essentiel. Un porte-parole de Marine Atlantique précise que la compagnie participe actuellement au processus avec la Commission canadienne des relations de travail. La commission décidera si le service de traversier pourrait être réduit en cas de grève ou de lock-out. Les employés de Marine Atlantique, représentés par Unifor, tentent de négocier de nouvelles conventions collectives avec la compagnie et le syndicat affirme que les efforts de conciliation ont échoué le mois dernier. Marine Atlantique affirme qu'il ne peut y avoir ni grève ni lock-out tant que la Commission fédérale n'aura pas rendu sa décision et des mises à jour sont attendues plus tard ce mois-ci. Le groupe des crimes majeurs du sud-ouest de la Nouvelle-Écosse de la GRC mène actuellement une enquête sur un décès suspect survenu tôt hier matin près d'une résidence du chemin Peck Meadow à Greenfield, à une trentaine de kilomètres au sud-ouest de Bridgewater. Les policiers y ont trouvé le corps d'un homme décédé à l'extérieur de la résidence. L'enquête est menée sous la direction du groupe des crimes majeurs du sud-ouest de la Nouvelle-Écosse, de la GRC. Les enquêteurs collaborent avec le service de médecins légistes de la Nouvelle-Écosse afin de déterminer la cause du décès. Les nouvelles du sport dans quelques instants. À la Coupe du monde de soccer, victoire du Mexique sur l'Afrique du Sud 2-0 et la Corée du Sud a battu la Tchéquie 2-1. Le Canada disputera son premier match de la Coupe du monde contre la Bosnie-Herzégovine aujourd'hui à Toronto. La formation canadienne qui n'a jamais gagné de match en deux participations précédentes au Mondial pourra compter sur le défenseur québécois Moïse Bombito, mais pas sur le latéral Alfonso Davies. Ce dernier pourrait toutefois voir de l'action plus tard, lors du tournoi à la ronde. Séries éliminatoires de la Coupe Stanley, les Hurricanes de la Caroline se sont approchés à une victoire de la Coupe Stanley en l'emportant 4-2 contre les Golden Knights de Vegas pour prendre les devants, 3-2 dans cette finale. Le sixième match aura lieu dimanche à Las Vegas. Ligue canadienne de football, victoire de Hamilton sur Winnipeg, 37-27. Au tennis, Félix Auger-Aliassime affrontera aujourd'hui le Polonais Kamil Majczak en quart de finale de l'Omnium de tennis de Bois-le-Duc.
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3: La météo du côté d'Halifax pour la journée d'aujourd'hui. On a une alternance de soleil et de nuages avec de possibles averses de pluie à l'intérieur des terres tard dans l'après-midi. Les nappes de brouillard se retireront vers la côte ce matin. Maximum 28 degrés, sauf 20 dans certains secteurs le long de la côte, avec un ressenti pouvant monter jusqu'à 34 degrés. Pour demain samedi, le temps sera nuageux avec de possibles averses et un maximum à 14 degrés. Pour dimanche, on annonce des éclaircies, maximum 20 degrés. On devra avoir un temps nuageux pour lundi et de possibles averses pour mardi.
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2: Il est maintenant 7h07, presque 7h08, sur l'antenne de vos radios du côté de Fredericton, Miramichi, Halifax et Saint-Jean. Je les ai dit un petit peu dans le désordre par rapport aux autres fois parce qu'en général j'ai un ordre en tête. Là, je suis un peu mêlée ce matin, mais j'espère que vous allez bien. C'est enfin vendredi. Oui, on est à quelques heures de la fin de semaine et ça c'est vraiment la bonne nouvelle du jour. La moins bonne nouvelle, c'est qu'on va avoir un peu de pluie, mais vous savez quoi? Ça va nous rafraîchir. Qu'est-ce que je voulais vous dire pour démarrer? Eh bien, c'est vendredi, on est le 12 juin et c'est le début là de la Coupe du Monde de soccer. Ça a officiellement démarré hier et durant toute la période de la Coupe du Monde, vous allez pouvoir faire des pronostics avec nous, avec toute l'équipe. Moi, j'ai pas encore fait mes pronostics. Bon, si vous êtes un fan de soccer ou pas, vous pouvez quand même participer. Le but, c'est qu'on s'amuse un petit peu ensemble et qu'on dise par exemple, tu vois, aujourd'hui, à 16h, il y a le Canada qui joue contre la Bosnie-Herzégovine. Fais ton pronostic. Quel sera le résultat à la fin du match? Est-ce que c'est 1-0 pour le Canada? Est-ce que c'est 1-1? Est-ce que c'est 0-0? Ou est-ce que c'est 1-0 pour la Bosnie? Tout est possible et tu peux donc faire tes pronostics. On a mis quelque chose sur Instagram. Suivez-nous, c'est média-du-bas, c'est ma radio sur Instagram. Vous avez le lien en story. Vous pouvez donc installer l'application et nous rejoindre. J'ai pas encore fait mes pronostics, mais j'oublie pas. En plus, comme j'y connais pas grand-chose au soccer, je sais qu'il y a de grandes équipes quand même, les équipes qu'on voit le plus souvent, mais clairement, je vais y aller, comme on dit chez moi, au pif. Ça veut dire, je vais mettre n'importe quel chiffre et peut-être que je vais tomber sur un de bon. Je me souviens qu'on avait fait ça donc à la dernière Coupe du Monde et je pense que j'avais pas beaucoup de résultats bon, mais heureusement, il n'y a rien à perdre. Donc voilà, venez nous rejoindre. C'est média-du-bas, c'est ma radio sur Instagram. D'ailleurs, je lance le défi dans quelques minutes. Alors restez à l'écoute. Bon matin à vous. Et puis moi, je vais boire de l'eau. Vous, c'est peut-être un petit café ou un petit thé. Mais on revient juste après la musique. Voici Justin Guitare.

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2: Et oui, je suis déjà de retour et si je baisse pas un petit peu le son, vous allez pas beaucoup m'entendre. Je pense en plus que c'était le même jingle qu'avant la musique, donc c'est pas grave. Dans tous les cas, il est 7h13 et comme vous le voyez, je suis pas très bien réveillée, mais c'est pas grave. Ce que je voulais vous dire, c'est que c'est le moment de lancer le défi qu'on fait chaque matin sur Instagram, le compte Instagram. Venez nous suivre d'ailleurs, c'est media-du-bas, c'est ma radio. Et chaque matin, en story, je vous partage un défi. Et pour aujourd'hui, comme j'ai besoin de peps et de me réveiller un petit peu, vous voyez, eh bien, votre défi du matin, c'est de m'envoyer la musique qui vous réveille le matin. Bon, parfois, vous mettez aucune musique et c'est juste celles qui sont déjà préenregistrées dans votre téléphone. Moi, je trouve qu'elles sont pas assez fortes, ces musiques, elles sont trop douces. Enfin, et il faut innover un petit peu, quoi. Alors moi, en général, je prends des musiques pop américaines. Ouais, et à chaque fois que j'ai une musique pour me réveiller le matin, alors souvent, je change pas, ou très peu. Et puis, j'aime pas l'écouter, parce que ça me rappelle évidemment que c'est ma chanson pour me réveiller. Pendant très longtemps, chez moi, la musique pour nous réveiller, c'était... Non, c'est quoi le titre encore ? Je crois que c'est The Police, le groupe. C'était une chanson du groupe The Police et je peux plus me l'écouter parce qu'à chaque fois je me dis ah tiens il est 4h30 du matin parce que chez moi elle sonnait à 4h30 cette musique. Mais moi c'est plutôt, alors je peux pas vous la faire écouter quand même parce que sinon j'aurais l'impression qu'il est 5h du matin. Mais donc envoyez-moi votre musique pour vous réveiller le matin, hein, histoire d'avoir un second réveil. Et puis c'est le moment de passer à la playlist 100% francophone avec Émilie Bédard. Je vous attends sur Instagram.
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2: Je vais vous dire ce qui s'est passé en fait, c'est que j'ai appuyé sur un bouton et donc Émilie n'est pas partie. Mais c'est pas grave, j'ai une autre musique pour vous, Sirène et Matelot maintenant.

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2: Et il est maintenant 7h20 sur l'antenne de vos radios communautaires du côté de Fredericton, Saint-Jean, Miramichi et Halifax. C'est vendredi et vous savez ce qu'on dit en général, le vendredi, tout est permis. Alors c'est pour ça que... Non, je vais pas faire de folie, vous inquiétez pas. Mais je me suis dit, tiens, vous savez ma petite victoire d'aujourd'hui, enfin plutôt d'hier, parce que la journée est encore courte hein, aujourd'hui, il est que 7h20. Je me dis que ma petite victoire hier, c'est d'avoir été au sport. Parce que clairement, c'est pas gagné quand on se réveille aussitôt et que le sport est très tard. J'avais qu'une envie, c'était me reposer. Mais petit fun fact, ils ont pas terminé de poser la fenêtre. Donc... je peux pas être au calme chez moi parce que ils tapent partout, ils font des travaux, enfin vous savez quoi, ils font des allers-retours chez moi. Donc c'est pas très reposant tout ça. Donc je me suis dit hier je suis restée toute la journée au studio. Il y a même une personne qui m'a demandé si je faisais des heures supplémentaires. Tellement toute la journée. Et je pense qu'aujourd'hui ça va être pareil parce qu'ils ont pas terminé ma fenêtre. J'espère que c'est la dernière journée. J'espère que lundi, je vous donnerai une bonne nouvelle. Et en plus, il fait hyper chaud chez moi. Ça, c'est juste un détail. Mais oui, petite victoire. Je suis allée au sport hier. J'irai sûrement au sport ce soir aussi. J'irai au sport cette fin de semaine. En gros, c'est ce qu'on appelle une gym rat, je pense. Pas du tout. Mais vous, alors, c'est quoi votre petite victoire ? Ça peut être votre victoire d'hier, votre victoire de ce vendredi ou votre victoire globalement de la semaine. Je pense que régulièrement, chaque semaine, le vendredi, on parlera de notre petite victoire de la semaine. Ou de nos victoires parce que vous pouvez en avoir plusieurs, non ? En tout cas, s'il y a aussi une victoire cette semaine, c'est le fait que c'est officiellement la matinale de l'été, ok, et qu'on se retrouve quand même en direct de 7h à 9h. Et ça, franchement, c'est un grand changement pour nous. Et vous allez voir que tout l'été, on aura des surprises aussi. Donc, voilà pour moi. Si vous avez envie de me partager peut-être vos grandes victoires, attention, faut pas minimiser les choses. Vous pouvez le faire sur Instagram. C'est média-du-bas. C'est ma radio. Vous allez voir qu'en plus, en story, on a partagé plusieurs choses. Vous allez pouvoir faire vos pronostics pour la Coupe du Monde de soccer. Et vous allez pouvoir participer au défi du jour, qui est de m'envoyer la musique qui vous réveille le matin. Et il y a certaines personnes qui se réveillent avec la radio. Et je trouve que c'est une très bonne idée. C'est vrai que tu peux essayer de faire en sorte que dès 7h, par exemple, eh bien... au lieu d'avoir ton alarme, c'est la radio qui joue. Bonjour tout le monde. Donc c'est moi qui peux te parler dès 7h en fait. On poursuit en musique avec Alex Légaré et le titre « La vérité ».

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4: Il y a deux jingles, j'étais pas prête. Ok, salut, bonjour tout le monde. 7h26, j'espère que vous allez bien. C'est vendredi, je pense que comme vous l'avez entendu depuis 7h, il y a eu déjà deux coquilles depuis ce matin. Une musique que j'ai annoncée et qui a été zappée. Et les deux jingles. Comme je vous dis, le vendredi, tout est permis, n'est-ce pas ? Même les bêtises. Ce que je voulais vous dire, hier, comme je l'ai dit un peu plus tôt, je suis allée à la salle de sport hier. Rien d'extraordinaire, enfin, salle de sport. C'est pas la musculation, c'est juste, je fais un art martial où on se roule par terre. Donc j'y suis allée hier. Et j'étais fatiguée hier. Mais ce qui est bien, c'est quand tu vas quand même faire du sport, à la fin, tu te sens réveillée. Enfin, il y a toujours un peu de fatigue, mais c'est pas la même fatigue. C'est une fatigue saine, tu vois. Ton sport, enfin ton corps s'est dépensé. Et puis donc, à la salle où je vais, il y a une personne souvent à l'accueil, mais il y en a plusieurs, tu vois, tout au long de la semaine. C'est pas forcément la même personne à l'accueil. Et il y en a une là depuis quelques semaines qui est nouvelle. Et en règle générale, moi, je suis polie, je dis bonjour, je dis au revoir, mais je suis pas quelqu'un qui va discuter vraiment avec les personnes à l'accueil, ok ? Parce que je suis timide, tu vois. Hier, à la fin du cours, on a un petit peu parlé parce que c'est pas la première fois qu'elle me dit, mais elle aime bien mes cheveux, donc on a un peu parlé de cheveux. Puis en plus, on a un petit peu parlé aussi de ses études globalement parce que, en fait, elle vient de l'Alberta, cette fille. Et elle est venue ici pour ses études. Et je trouve ça fascinant parfois quand y a des gens qui partent vraiment hyper loin. Enfin, hyper loin. Elle a quand même traversé presque tout le pays pour venir étudier à l'UNB. Quand même. Et je sais, elle m'a dit qu'elle était en sociologie. Non. Elle fait de la psycho avec un autre truc. Mais elle travaille à la salle de sport comme job d'été, si tu veux. Job étudiant. Et à un moment donné, je lui dis, est-ce que t'as essayé le sport ou pas? Et puis, elle me dit oui un petit peu. J'espère que je vais la retrouver et qu'on fera des combats. Parce que j'ai démarré le jiu-jitsu brésilien il y a plusieurs mois de ça. Donc c'est un art martial où on est plus souvent quand même par terre que debout. Mais c'est normal. Enfin, on est sur des tapis, hein, vous inquiétez pas. j'aimerais bien dans plusieurs semaines, plusieurs mois, la retrouver sur les tapis et qu'on se bagarre. En tout bien, tout honneur, évidemment. En plus, j'aime bien parce que elle a, vous savez, au niveau de ses cheveux, elle a un côté rasé. C'est une coupe que j'avais il y a très longtemps. Voilà, c'est tout. C'est le moment de poursuivre en musique avec Maude Saunier. Et si tout va bien, c'est la musique qui va passer.

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2: Il est maintenant 7h36. Bon matin à vous si vous vous êtes levé, réveillé, il n'y a pas si longtemps que ça. Moi c'est Mélodie, vous écoutez la mélodie du bonheur en direct à Fredericton, Saint-Jean, Miramichi et Halifax. Et oui, vous avez vu, je réussis quand même à me dédoubler un petit peu. Alors vous n'allez pas me croire, mais on va parler de glacières aujourd'hui. Pas maintenant, mais de glacières parce que les vacances, parfois on part ou on veut faire des pique-niques ou on fait de longues heures en voiture. Et donc c'est bien d'avoir une glacière et c'est encore mieux de savoir comment faire pour que les aliments restent au frais pendant plusieurs heures. Surtout quand ça sera la canicule et qu'il va faire 35 degrés, ressenti 43. Remarque, on a eu les 30 degrés cette semaine. On n'a pas eu les ressentis 43 encore. Mais c'est pas officiellement l'été. L'été, c'est le 21 juin, donc on a encore une dizaine de jours. Mais c'est vrai, quand on est jeune, on n'y pense pas. Comment et où mettre les glaçons, les pains de glace dans la glacière? Il y en a qui les mettent tout en bas, il y en a qui les mettent en haut, il y en a qui les mettent un peu partout. Et moi, je crois qu'on était de la team, on en met un peu partout hein, pour combler les trous. Est-ce que c'est ce qu'il faut faire ou pas? J'ai la réponse pour vous. Et ça sera l'occasion d'en parler après la musique. Voici Georges Béliveau.

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2: Il est maintenant 7h46. Bon matin à vous, bon courage. Passez un bon petit déjeuner aussi si vous êtes en famille actuellement ou que vous êtes en train d'essayer de préparer vos enfants pour les mettre à l'école ou que sais-je. C'est la mélodie du bonheur, on est ensemble jusqu'à 9h et j'ai appris quelque chose ce matin et je voulais vous le partager. C'est un sujet vraiment de l'été. Parce que en été, si vous partez évidemment faire de longues heures de route, si vous voulez faire un pique-nique par exemple, il y a de fortes chances que vous preniez une glacière, voire plusieurs. Et là, la question de savoir où vous mettez la glace dans la glacière peut être hyper importante. Déjà, l'air froid descend naturellement. Et l'air chaud, lui, remonte. Donc, en fonction de la place de la glace dans la glacière et comment tu organises ta glacière, il y a des choses qui peuvent durer plus longtemps que d'autres. Et c'est de ça dont on va parler maintenant. Donc, si vous mettez vos pains de glace uniquement au fond, ça peut être une bonne idée d'en mettre au fond, tu vois. L'air froid reste en bas, mais l'air chaud s'accumule en haut. Donc, il y a un déséquilibre. Ce qui est en bas, le plus proche donc des pains de glace, va rester conservé plus longtemps. Et ce qui est en haut va malheureusement ne plus trop être conservé, en tout cas, pas aussi longtemps que le reste. Donc surtout, ne mettez pas la viande au-dessus. Ensuite, les choses à savoir, que faut-il choisir donc entre le haut et le bas? Où mettre la glace? Là, t'es en train de te demander, mais j'ai toujours mis en bas. C'est peut-être pour ça que ce qui était au-dessus n'était plus très bon à l'arrivée. Eh bien, idéalement, il faudrait en mettre en bas et au-dessus. Comme ça, ta nourriture est bien encadrée, bien fermée, bien conservée au frais, tu vois. Mais on n'a peut-être pas autant de pains de glace que ça. Bon, idéalement, il faudrait en mettre un ou deux au fond pour créer une base froide et refroidir les parois intérieures. Donc, un ou deux pains de glace au fond. Vous mettez ensuite les aliments les plus sensibles. Vous les mettez directement au contact du froid, au fond. Donc, tout ce qui est viande, poisson, les choses comme ça, si vous avez des produits comme ça à mettre dans la glacière, vous les mettez au fond, au contact du froid. Et les aliments les moins fragiles vont au-dessus. Puis par-dessus, avant de fermer la glacière, vous remettez un ou deux pains de glace. Comme ça, en haut et en bas, c'est bien froid. Si vous avez qu'un seul pain de glace, ce qui peut arriver, idéalement, vous le mettez toujours sur le dessus avant de refermer. Parce que comme on l'a vu, l'air froid descend. Donc si vous le mettez au-dessus, l'air froid va descendre jusqu'en bas de la glacière. Donc même ce qu'il y a en bas sera protégé. Idéalement également, vous ne laissez pas d'espace dans la glacière. Ça peut arriver parfois suivant les aliments qu'on a, ce qu'on met dans la glacière, qu'il y ait des endroits où c'est vide. Essayez de combler ces vides-là avec soit des aliments déjà réfrigérés ou des bouteilles d'eau. Aussi, et ça vous le savez sûrement, c'est comme d'ailleurs les frigos en règle générale, on ne laisse pas son frigo ouvert, et ben les glacières, plus vous l'ouvrez, et plus la chaleur rentre à l'intérieur. Donc, évitez d'ouvrir, refermer, ouvrir, refermer. Et si par exemple vous avez soif et que vous avez des bouteilles d'eau dans la glacière, prévoyez peut-être une autre glacière juste pour les bouteilles. Comme ça, il n'y aura pas de problème pour les aliments. Et je pense que vous savez tout. Donc, si vous avez assez de pain de glace, vous en mettez tout au fond et au-dessus. Et si vous n'avez que un, au-dessus. C'est le truc à retenir, toujours au-dessus. Ça sauvera vos aliments. Et comme ça, vous pourrez faire de longs trajets, peu importe où vous allez. En vous souhaitant bonnes vacances, évidemment. Je sais que ce n'est pas encore les vacances officiellement, mais on peut toujours un peu rêver. Je suis sûre que vous allez penser à moi quand vous allez faire vos sacs pour votre le road trip que vous avez imaginé depuis des années, là, il est temps de le faire. On poursuit en musique avec Classe Moyenne maintenant.

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2: Il est bientôt 7h55 avec nous sur l'antenne de vos radios à Fredericton, Saint-Jean, Miramichi et Halifax. Je vous rappelle que vous pouvez nous suivre sur nos réseaux sociaux, notamment la page Facebook, enfin les pages Facebook, on en a plusieurs. C90 Fredericton, C93 Miramichi, C98 Halifax et C105 Saint-Jean. Et puis, on a un compte Instagram, c'est média-du-bas, c'est ma radio. Il est bientôt 8h et je voulais un peu vous annoncer, enfin bientôt 8h, dans 6 minutes, 5 minutes bientôt. Je voulais donc vous annoncer un peu ce qui va arriver prochainement. Et on a notamment le fait du jour, où aujourd'hui, on va parler des poignées de porte. Dit comme ça, c'est un petit peu bizarre. Et je me suis dit, mais en fait, j'aurais dû vous parler des fenêtres. Parce que ça a été évidemment le sujet de toute ma semaine. Donc, je vais trouver des faits sur les fenêtres. Et pas aujourd'hui, parce que j'en ai ras la casquette. Les fenêtres, j'en ai 6 chez moi. 6 fenêtres. Je vois très bien l'extérieur, c'est magnifique. Et les autres peuvent me voir aussi de l'intérieur, c'est un peu moins cool ça. Mais les poignées de porte, voilà, tous les jours, vous y pensez même plus parce que vous êtes habitué. Vous rentrez chez vous, poignée de porte. Vous rentrez chez quelqu'un, poignée de porte. Vous arrivez au travail, poignée de porte. D'ailleurs, il y a un truc que je comprends pas. Pourquoi il y a des poignées où la clé, tu vois, pour rentrer chez moi, par exemple, je dois mettre ma clé à l'envers pour la mettre dans le verrou. Mais t'as des verrous où tu dois mettre la clé à l'endroit. En fait, pourquoi c'est pas dans le même sens? C'est mal mis? Enfin, c'est quoi le problème? Je comprends pas. Mais bon, c'est juste un truc à prendre. Donc, les poignées de porte et la découverte musicale aussi. On en a une, ça sera vers la fin de l'émission. Tout ça arrive à partir de 8h. Bon matin.

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5: Voici maintenant vos informations. Au microphone, Yvon Duguay. Poste Canada a annoncé hier qu'elle mettra en place des boîtes postales communautaires dans certains quartiers d'Halifax en Nouvelle-Écosse ainsi que de Fredericton et de Oromocto au Nouveau-Brunswick l'an prochain. La Société d'État a précisé que ces boîtes aux lettres remplaceront la distribution du courrier à domicile pour des milliers d'adresses dans chacune de ces villes. Elle a indiqué qu'elle entamera des discussions avec les administrations locales en vue de cette transition. Poste Canada a affirmé que la mise en place des boîtes postales communautaires s'inscrit dans le cadre de sa transformation visant à moderniser le service postal et à retrouver son autonomie financière. Les travailleurs syndiqués du secteur des soins de longue durée en Nouvelle-Écosse ont franchi une étape importante vers la résolution d'un long conflit de travail qui les oppose à leurs employeurs et au gouvernement provincial. Le syndicat canadien de la fonction publique a rapporté que les travailleurs de la maison de soins St. Vincent's à Halifax ont voté mercredi soir en faveur de la ratification d'un accord de principe conclu dimanche dernier. Cette ratification est importante car ses membres faisaient partie de ce que le syndicat décrit comme une table de négociation principale, ce qui signifie qu'ils étaient chargés de définir les conditions économiques pour l'ensemble du secteur. Le SCFP a confirmé hier avoir obtenu une augmentation minimale de 5 $ de l'heure pour tous les travailleurs pendant toute la durée de la convention collective, ainsi que des rémunérations supplémentaires pour la supervision et la formation des étudiants. Les factures d'électricité à l'île du Prince-Édouard pourraient bientôt augmenter en raison de la tempête post-tropicale Fiona. L'organisme provincial de réglementation a autorisé Maritime Electric à recouvrer 37 millions de dollars auprès des consommateurs pour les coûts de rétablissement du réseau électrique. La compagnie d'électricité réclamait plus de 41 millions de dollars, mais l'organisme a refusé environ 10 % de sa demande. La tempête a frappé l'île en 2022, causant d'importants dégâts. La compagnie exploitant les traversiers entre Terre-Neuve et Labrador et la Nouvelle-Écosse indique qu'une commission fédérale détermine si le service est essentiel. Un porte-parole de Marine Atlantique précise que la compagnie participe actuellement au processus avec la Commission canadienne des relations de travail. La commission décidera si le service de traversier pourrait être réduit en cas de grève ou de lock-out. Les employés de Marine Atlantique, représentés par Unifor, tentent de négocier de nouvelles conventions collectives avec la compagnie et le syndicat affirme que les efforts de conciliation ont échoué le mois dernier. Marine Atlantique affirme qu'il ne peut y avoir ni grève ni lock-out tant que la Commission fédérale n'aura pas rendu sa décision et des mises à jour sont attendues plus tard ce mois-ci. Le groupe des crimes majeurs du sud-ouest de la Nouvelle-Écosse de la GRC mène actuellement une enquête sur un décès suspect survenu tôt hier matin près d'une résidence du chemin Peck Meadow à Greenfield, à une trentaine de kilomètres au sud-ouest de Bridgewater. Les policiers y ont trouvé le corps d'un homme décédé à l'extérieur de la résidence. L'enquête est menée sous la direction du groupe des crimes majeurs du sud-ouest de la Nouvelle-Écosse, de la GRC. Les enquêteurs collaborent avec le service de médecins légistes de la Nouvelle-Écosse afin de déterminer la cause du décès. Les nouvelles du sport dans quelques instants. À la Coupe du monde de soccer, victoire du Mexique sur l'Afrique du Sud 2-0 et la Corée du Sud a battu la Tchéquie 2-1. Le Canada disputera son premier match de la Coupe du monde contre la Bosnie-Herzégovine aujourd'hui à Toronto. La formation canadienne qui n'a jamais gagné de match en deux participations précédentes au Mondial pourra compter sur le défenseur québécois Moïse Bombito, mais pas sur le latéral Alfonso Davies. Ce dernier pourrait toutefois voir de l'action plus tard lors du tournoi à la ronde. Séries éliminatoires de la Coupe Stanley, les Hurricanes de la Caroline se sont approchés à une victoire de la Coupe Stanley en l'emportant 4-2 contre les Golden Knights de Vegas pour prendre les devants 3-2 dans cette finale. Le sixième match aura lieu dimanche à Las Vegas. Ligue canadienne de football, victoire de Hamilton sur Winnipeg 37-27. Au tennis, Félix Auger-Aliassime affrontera aujourd'hui le Polonais Kamil Majchak en quart de finale de l'Omnium de tennis de Bois-le-Duc.
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2: La météo du côté d'Halifax pour la journée d'aujourd'hui. On a une alternance de soleil et de nuages avec de possibles averses de pluie à l'intérieur des terres tard dans l'après-midi. Les nappes de brouillard se retireront vers la côte ce matin. Maximum 28 degrés, sauf 20 dans certains secteurs le long de la côte, avec un ressenti pouvant monter jusqu'à 34 degrés. Pour demain samedi, le temps sera nuageux avec de possibles averses et un maximum à 14 degrés. Pour dimanche, on annonce des éclaircies, maximum 20 degrés. On devra avoir un temps nuageux pour lundi et de possibles averses pour mardi.

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3: Et c'est vendredi, bienvenue à vous sur l'antenne de vos radios du côté de Fredericton, Saint-Jean, Miramichi et Halifax. La mélodie du bonheur continue jusqu'à 9h. Il est maintenant 8h08. Ah, 8h08, c'est bien. C'est pas vraiment une heure miroir, je pense, mais au moins, c'est les deux chiffres partout. Enfin, vous avez compris. Pour cette nouvelle heure, je vous ai dit, on parlera de poignée de porte. Sujet peut-être un peu bizarre, un vendredi matin à 8h08, mais oui, il y a peut-être des choses à connaître sur les poignées de porte. Après tout, heureusement que ça existe, parce que sinon, on pourrait pas beaucoup rentrer chez nous, n'est-ce pas? Ça serait beaucoup moins facile. Et avant de vous parler des poignées de porte, l'occasion de vous rappeler que vous pouvez, vu que là ça a commencé la Coupe du Monde de soccer, ok? Le Canada n'a pas encore joué son premier match. Premier match cet après-midi à 16h. Mais avant ça, faites vos pronostics. Vous pouvez faire vos pronostics sur les matchs que du Canada ou sur les matchs de tous les pays. D'ailleurs, cette année, il y a beaucoup plus de pays que les années précédentes. Donc, pour les fans de soccer, beaucoup plus de matchs. Désolée pour les fans, pour les personnes qui ne sont pas fans. Pour vous, ça va être un petit supplice de plus. Mais pour les pronostics, rendez-vous sur Instagram. On a mis une story sur Instagram. C'est média-du-bas, c'est ma radio. Et dans l'équipe, on a notamment une personne qui aime beaucoup le soccer. Qui est stagiaire et étudiant d'été du côté de Miramichi, il s'appelle Esteban. Et j'ai demandé justement si Esteban avait déjà fait ses pronostics et pas encore. Moi, je vais vous le dire, je vais répondre comme Esteban. Voilà. Et en plus, on m'a dit, oui, tu sais, Vincent qui est à Miramichi aussi, il est journaliste, il n'est pas forcément fan de soccer, mais en tout cas, il est deuxième dans le classement. Ça veut dire qu'il a... Il a bien pronostiqué, ou en tout cas pas si mal que ça. Donc, je pense que je ne peux pas vraiment pronostiquer parce qu'il faut que j'installe l'application qui s'appelle Mon Petit Prono. Et franchement, vous avez... Est-ce que c'est une brebis, une chèvre? Je ne sais pas vraiment ce que c'est comme animal, mais en tout cas, le logo est mignon. Donc, vous installez l'application Mon Petit Prono et vous allez pouvoir nous retrouver avec le code UE8. ZJ4SY. Si vous passez par le lien dans notre story Instagram, c'est direct dans la bonne ligue. Donc jouez avec nous, il y aura un classement après. Je ne serai pas la première du classement, mais on peut en tout cas faire des alliances. Si vous voulez qu'on partage nos pronostics, c'est ok, moi je suis ok. On poursuit en musique avec Corias maintenant.

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0: Yo, ça va, man. Yeah, désolé pour le non-retour, man. Je suis dans l'estide rush de l'album en ce moment, dans le mix, puis j'ai vraiment beaucoup de pince à la planche, puis ça file comme la fin de quelque chose, man. La fin puis le début de quelque chose en ce moment, puis c'est vraiment un estide bon feeling. Anyways, je pense qu'on est pas mal dû pour un café à un moment donné, là. Fait que dis-moi quand t'es dispo, puis on fait ça. Salut, bro, bon 24.
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3: Et on continue l'émission du matin, la mélodie du bonheur, jusqu'à 9h. Et on va parler maintenant des poignées de porte. On va ouvrir une porte, c'est le cas de le dire, ou même plusieurs. Bon, c'est vrai qu'on peut se poser parfois des questions un petit peu bizarres, n'est-ce pas? Et souvent, à ces questions bizarres, il y a des réponses. Pourquoi les poignées de porte existent-elles? Non, c'est pas du tout la question du jour, mais ça peut être intéressant de savoir pourquoi les poignées de porte, en tout cas, les deux types qu'on voit le plus souvent, c'est les poignées rondes et les poignées en levier. Bah oui, regardez. Juste autour de moi, et j'imagine que c'est pareil pour vous, y a beaucoup de poignées rondes. C'est fou, ça! J'en ai jamais vu autant au kilomètre carré qu'en arrivant ici. Mais d'ailleurs, il y a une personne de l'équipe qui m'a dit que possiblement ma poignée de porte était montée à l'envers. Alors que ça soit montée à l'envers ou à l'endroit, le plus important, c'est que ça ouvre. C'est le but quand même. Mais les poignées rondes, alors pourquoi on en voit beaucoup, notamment au Canada et très certainement en Amérique du Nord globalement? Déjà, c'est des poignées qui sont très faciles à faire, à fabriquer, et c'est aussi peu coûteux comparé à d'autres. Voilà, donc parce que c'est simple. On les produit en grande quantité, voilà. Et on les met chez nous et on les met partout. C'est aussi solide. Bah, c'est ce qu'on demande à des poignées de porte. Et vous savez qu'en plus, les poignées de porte rondes, c'est une option plus sûre que les poignées à levier parce qu'elles peuvent, elles ne peuvent pas être facilement enfoncées. Alors que les poignées à levier, un peu plus facilement. Donc, si vous hésitez entre les deux, peut-être prévoyez plutôt les poignées rondes. Moi, j'aime bien les poignées à levier parce qu'en fait, c'est connu pour être des poignées plus faciles à utiliser. Je dis pas que la poignée ronde est pas facile, hein, mais la poignée en levier, bah, tu peux ouvrir avec le coude. Va ouvrir une poignée ronde avec le coude, toi. Bah, tu peux pas. T'es obligé d'utiliser ta main pour tourner la poignée. Avec le levier, tu peux avec le coude, tu peux même si tu as les bras chargés de sacs et même si tu as mal à la main ou que tu as mobilité réduite ou plein de choses comme ça, je trouve que les poignées à levier sont plus simples. Mais bon, après ça c'est les goûts et les couleurs de chacun. Donc, les poignées rondes et à levier sont les plus couramment utilisées, mais vous avez d'autres sortes de poignées aussi. Par exemple, notamment dans les magasins ou dans les surtout les business, quand tu rentres, c'est des grandes portes. Là, les poignées peuvent être, tu sais, en long, donc de haut en bas ou de droite à gauche. Bon, ça, c'est des choses qu'on voit beaucoup moins souvent chez nous, mais qui ont leur intérêt si vous avez vraiment des grandes portes, quoi. Pour montrer un petit peu la richesse du lieu. Et vous savez, il y a des poignées qui m'ont souvent étonnée. On en voit très peu. C'est les poignées qu'on appelle en anneaux. Vous avez sûrement vu ça, notamment sur les portes anciennes, ou parfois on peut avoir ça sur les meubles, surtout. C'est un rond, enfin un anneau, comme son nom l'indique. Et moi, pendant très longtemps, quand je voyais ça sur les portes, je ne pensais pas que c'était pour ouvrir la porte. Pour moi, c'était, tu sais, comme pour éviter que tu tapes à la porte, pour éviter, si par exemple, tu n'as pas de sonnette, bah, la personne mettait quelque chose comme ça. Et quand tu arrivais, bah, tu utilisais justement cet anneau pour toquer à la porte. Pour moi, c'était pour toquer à la porte. Ce n'était pas une poignée de porte. Bon, c'est surtout des poignées qu'on utilise, tu vois, dans les châteaux ou les choses comme ça, quoi. Vraiment, un truc ancien. Mais voilà, est-ce que vous avez appris quelque chose? Peut-être pas, mais heureusement qu'on a des poignées de porte quand même. Moi, vous savez, mes portes préférées, mes poignées préférées, c'est quand il n'y en a pas et que la porte, elle s'ouvre toute seule. Voilà, les mains libres, ça c'est magnifique, c'est mes portes préférées. D'ailleurs, chez vous, vous avez opté pour quoi? Plutôt levier, plutôt boule, est-ce que vous avez eu le choix? Et puis j'ai l'impression aussi que pour les poignées avec justement la petite boule, donc les poignées rondes, on l'utilise aussi quand vous avez des poignées avec les codes. Et comme les codes sont très répandus en Amérique du Nord, c'est pour ça qu'on voit aussi beaucoup de poignées rondes. Ceci étant dit, nous allons refermer la porte et poursuivre en musique avec La Patente.

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2: Et ça tombe bien parce qu'il est pile 8h30 sur l'antenne de vos radios à Fredericton, Saint-Jean, Miramichi et Halifax. J'espère que vous vous portez bien, c'est vendredi. Et même si ce vendredi est un petit peu morose dans le sens où le temps n'est pas au beau fixe, il y a des nuages, il devrait pleuvoir et plein de choses comme ça. Et la fin de semaine sera pareil, point positif, c'est bientôt la fin de semaine et on se retrouvera lundi aussi. Bon, l'émission n'est pas encore terminée, vous inquiétez pas. Il y a quelques minutes, on a parlé des poignées de porte, en règle générale, et j'ai pensé aux rideaux. Vous savez, les rideaux sont aussi de différents types. Et les plus récents, c'est les rideaux coulissants, les rideaux où on appuie sur un bouton et il peut s'ouvrir ou se fermer. Il y a ça parfois dans les hôpitaux. Il y avait ça aussi quand moi j'étais à l'école. L'école où j'étais avait des rideaux électriques, si on peut dire. Donc ça sera intéressant de parler de l'histoire des rideaux, je pense, aussi un jour. mais d'ailleurs, si vous, il y a des choses que vous aimeriez savoir, apprendre, vous pouvez m'envoyer un message. Et moi, je ferai mes petites recherches et je vous transmettrai cela, je vulgariserai cela. Donc si vous avez envie qu'on parle d'un sujet précis dans l'émission du matin, vous pouvez m'envoyer, j'allais dire un courriel, peut-être pas, mais vous pouvez m'envoyer un message sur Instagram, c'est media-du-bas, c'est ma radio. Vous pouvez envoyer un message privé, hein, c'est possible, on les lit. Loïn et moi, on est sur Instagram régulièrement, donc je me tiendrai au courant de vos messages. Si vous avez vraiment quelque chose que vous aimeriez savoir ou que vous savez quelque chose que les autres ne savent pas, vous pouvez nous transmettre aussi votre savoir. Hein, ça va dans les deux sens, évidemment. On poursuit l'émission avec la musique, la grosse équipe dans quelques minutes et avant ça, c'est Greenwoods.

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2: Il est maintenant 8h38 sur l'antenne de vos radios et on aura l'occasion aujourd'hui de faire une nouvelle découverte musicale, évidemment 100% francophone. Et aujourd'hui, je vous parlerai d'un duo avec deux personnes qui se sont donc rencontrées sur une application de rencontre. Comme quoi c'est possible et que ça peut marcher. Mais avant ça, on retrouve Colt et le titre Voyage interdit. Ça, c'était notamment une ancienne découverte musicale. Donc comme quoi, parfois, ça entre aussi dans notre programmation. Voici Colt.

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2: Et il est maintenant 8h45 sur l'antenne de vos radios et c'est le moment de faire une petite découverte musicale ensemble. Découverte 100% francophone et aujourd'hui, on découvre Bandi Bandi. Bandi Bandi, c'est un groupe de rock français fondé en 2019 par Maëva Nicolas et Hugo Herrmann. Hugo commence la musique à 11 ans. Il fait de la guitare à l'époque et il n'y avait pas du tout de musicien dans sa famille. Mais il a quand même été élevé avec le rock parce que c'est son père qui écoutait beaucoup de rock. C'était un grand fan, son père. Il a rapidement écrit ses chansons, là je parle de Hugo, et très tôt il a su qu'il voulait en faire son métier. Maëva, de son côté, a commencé les cours de chant à 6 ans et elle n'a jamais arrêté. La musique a vraiment forgé sa personnalité. L'artiste qu'elle a le plus écouté d'ailleurs, elle dit que c'est Jacques Brel. À l'époque, elle n'osait pas forcément imaginer la musique comme un métier parce que pour elle, c'était un milieu difficile et elle ne pensait même pas avoir les épaules pour ça. Puis Maëva et Hugo se rencontrent en 2015 sur une application de rencontre. Hugo est alors guitariste dans un groupe anglophone tandis que Maëva est attachée de presse. Leur premier mini-album, éponyme, paraît en 2019. Premier projet très autobiographique où ils parlent notamment de leur rencontre et leur histoire d'amour. En 2020, ils sont sélectionnés parmi les jeunes espoirs des Francofolies de La Rochelle et du Printemps de Bourges. Ce sont deux festivals en France. Puis ils sortent un nouvel EP, Tachycardie, en 2021. Leur premier album complet, 11-11, sort en 2023. Entre-temps, malheureusement, leur histoire d'amour se termine. Mais le groupe continue quand même. Et là, il a fallu consolider les deux parce qu'ils étaient au même moment en tournée et la tournée devient un espace de tension et de disputes. Évidemment, entrecoupé de moments où ils sont sur scène et où ça se passe bien, bah parce que sur scène, il faut que ça aille bien, n'est-ce pas ? Alors comment Hugo et Maëva ont-ils réussi à surmonter cela ? Eh bien, ils ont changé de méthode. Direction le sud-ouest de la France, sur l'invitation du producteur Lionel Buzac. Les deux artistes se retrouvent alors dans son studio, mais cette fois en amis, pour travailler sur de nouveaux morceaux. Les blessures se sont apaisées et chacun revient avec ses influences. Lui replonge dans le rock des années 90 et 2000 et elle s'ouvre à des univers plus contemporains. L'album prend la forme d'un bilan d'une décennie intense, navigue entre puissance et intimité. Certaines chansons abordent des sujets personnels, d'autres questionnent les liens, la dépendance, les figures auxquelles on s'attache et dont on se détache aussi. Et cet album est déjà sorti, c'est leur deuxième album qui s'appelle Cavalcades, ce que la nuit ne dit pas. Moi, il y a une chanson que j'aime bien dans cet album notamment, c'est Joli Voyage, c'est une chanson qui est au milieu de l'album. Et la dernière musique d'ailleurs de cet album, c'est un peu comme une conclusion à leur histoire si tu veux. Bah parce que, enfin je dis pas que le groupe ne va pas continuer, mais en tout cas leur histoire d'amour, c'est sûr que c'est la fin. Pour aujourd'hui, donc, pour vous présenter Bandi Bandi, le titre que j'ai choisi, c'est Seulement cette fois. Seulement cette fois, c'est sorti il n'y a pas longtemps en single, donc c'est l'occasion de vous présenter ce duo, qui est un duo sur scène, mais plus dans la vie. Ça arrive, et c'est pas grave, la vie continue. Alors, c'est pas facile quand même de travailler avec son ex. Parce que je trouve que ça, c'est à double tranchant. Quand tu décides de te mettre en couple et de travailler donc avec ton partenaire ou ta partenaire, ça va si vous êtes ensemble. Mais quand ça commence à moins aller, peut-être que vous pensez à la séparation, il faut se poser la question. Est-ce qu'on continue à travailler quand même ensemble ou est-ce qu'on décide de tout arrêter parce que c'est peut-être plus simple de tout arrêter, quoi. Dans tous les cas, le résultat c'est à retrouver sur l'album et à retrouver aussi sur ce titre, seulement cette fois de Bandit Bandit.

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3: Et il est maintenant 8h56 sur l'antenne de vos radios à Fredericton, Saint-Jean, Miramichi et Halifax. Il est donc bientôt 9h et c'est comme ça que se termine l'émission d'aujourd'hui, mais aussi la première semaine à la matinale de l'été finalement, la mélodie du bonheur. Je reviens dès lundi à 7h. Profitez bien de la fin de semaine, passez un bon vendredi et j'espère que vous allez quand même profiter un petit peu de votre fin de semaine pour faire des choses, que ça soit à l'intérieur ou à l'extérieur. Voilà, parce que c'est important aussi de souffler et pour les élèves notamment qui vont bientôt être en vacances, eh bien profitez de vos derniers jours de cours, peut-être donner un petit cadeau au professeur. D'ailleurs, j'ai lu quelque chose par rapport à ça, l'un des cadeaux que les professeurs reçoivent le plus, c'est des mugs, c'est des tasses. Donc comme ça, si à un moment ils cassent une tasse, il y en a toujours une de disponible. Donc en gros, vous pouvez tout offrir aux professeurs, sauf les tasses, parce qu'ils en ont déjà beaucoup. Je souhaite de passer donc un bon vendredi, et on se quitte en musique avec Téléphone. Ça, c'est vraiment toi. Belle journée.

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6: Voici maintenant vos informations au microphone Yvon Duguay. Poste Canada a annoncé hier qu'elle mettra en place des boîtes postales communautaires dans certains quartiers d'Halifax en Nouvelle-Écosse ainsi que de Fredericton et d'Oromocto au Nouveau-Brunswick l'an prochain. La Société d'État a précisé que ces boîtes aux lettres remplaceront la distribution du courrier à domicile pour des milliers d'adresses dans chacune de ces villes. Elle a indiqué qu'elle entamera des discussions avec les administrations locales en vue de cette transition. Poste Canada a affirmé que la mise en place des boîtes postales communautaires s'inscrit dans le cadre de sa transformation visant à moderniser le service postal et à retrouver son autonomie financière. Les travailleurs syndiqués du secteur des soins de longue durée en Nouvelle-Écosse ont franchi une étape importante vers la résolution d'un long conflit de travail qui les oppose à leurs employeurs et au gouvernement provincial. Le syndicat canadien de la fonction publique a rapporté que les travailleurs de la maison de soins St. Vincent's à Halifax ont voté mercredi soir en faveur de la ratification d'un accord de principe conclu dimanche dernier. Cette ratification est importante car ses membres faisaient partie de ce que le syndicat décrit comme une table de négociation principale, ce qui signifie qu'ils étaient chargés de définir les conditions économiques pour l'ensemble du secteur. Le SCFP a confirmé hier avoir obtenu une augmentation minimale de 5 $ de l'heure pour tous les travailleurs pendant toute la durée de la convention collective, ainsi que des rémunérations supplémentaires pour la supervision et la formation des étudiants. Les factures d'électricité à l'île du Prince-Édouard pourraient bientôt augmenter en raison de la tempête post-tropicale Fiona. L'organisme provincial de réglementation a autorisé Maritime Electric à recouvrer 37 millions de dollars auprès des consommateurs pour les coûts de rétablissement du réseau électrique. La compagnie d'électricité réclamait plus de 41 millions de dollars, mais l'organisme a refusé environ 10% de sa demande. La tempête a frappé l'île en 2022, causant d'importants dégâts. La compagnie exploitant les traversiers entre Terre-Neuve et Labrador et la Nouvelle-Écosse indique qu'une commission fédérale détermine si le service est essentiel. Un porte-parole de Marine Atlantique précise que la compagnie participe actuellement au processus avec la Commission canadienne des relations de travail. La commission décidera si le service de traversier pourrait être réduit en cas de grève ou de lockout. Les employés de Marine Atlantique, représentés par Unifor, tentent de négocier de nouvelles conventions collectives avec la compagnie et le syndicat affirme que les efforts de conciliation ont échoué le mois dernier. Marine Atlantique affirme qu'il ne peut y avoir ni grève ni lockout tant que la Commission fédérale n'aura pas rendu sa décision et des mises à jour sont attendues plus tard ce mois-ci. Le groupe des crimes majeurs du sud-ouest de la Nouvelle-Écosse de la GRC mène actuellement une enquête sur un décès suspect survenu tôt hier matin près d'une résidence du chemin Peck Meadow à Greenfield, à une trentaine de kilomètres au sud-ouest de Bridgewater. Les policiers y ont trouvé le corps d'un homme décédé à l'extérieur de la résidence. L'enquête est menée sous la direction du groupe des crimes majeurs du sud-ouest de la Nouvelle-Écosse de la GRC. Les enquêteurs collaborent avec le service de médecins légistes de la Nouvelle-Écosse afin de déterminer la cause du décès. Les nouvelles du sport dans quelques instants. À la Coupe du monde de soccer, victoire du Mexique sur l'Afrique du Sud 2-0 et la Corée du Sud a battu la Tchéquie 2-1. Le Canada disputera son premier match de la Coupe du monde contre la Bosnie-Herzégovine aujourd'hui à Toronto. La formation canadienne qui n'a jamais gagné de match en deux participations précédentes au Mondial pourra compter sur le défenseur québécois Moïse Bombito, mais pas sur le latéral Alfonso Davies. Ce dernier pourrait toutefois voir de l'action plus tard lors du tournoi à la ronde. Séries éliminatoires de la Coupe Stanley, les Hurricanes de la Caroline se sont approchés à une victoire de la Coupe Stanley en l'emportant 4-2 contre les Golden Knights de Vegas pour prendre les devants 3-2 dans cette finale. Le sixième match aura lieu dimanche à Las Vegas. Ligue canadienne de football, victoire de Hamilton sur Winnipeg 37-27. Au tennis, Félix Auger-Aliassime affrontera aujourd'hui le Polonais Kamil Majchak en quart de finale de l'Omnium de tennis de Bois-le-Duc.
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3: La météo du côté d'Halifax pour la journée d'aujourd'hui. On a une alternance de soleil et de nuages avec de possibles averses de pluie à l'intérieur des terres tard dans l'après-midi. Les nappes de brouillard se retireront vers la côte ce matin. Maximum 28 degrés, sauf 20 dans certains secteurs le long de la côte, avec un ressenti pouvant monter jusqu'à 34 degrés. Pour demain samedi, le temps sera nuageux avec de possibles averses et un maximum à 14 degrés. Pour dimanche, on annonce des éclaircies, maximum 20 degrés. On devra avoir un temps nuageux pour lundi et de possibles averses pour mardi.
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4: 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Nous vous accueillerons dans le coin vert de l'Alliance, situé au 5509 rue Young, entre 10h et 11h30. Les rencontres auront lieu le mardi 23 et 30 juin, 7, 14 et 21 juillet, ainsi que le 4, 11, 18 et 25 août. En cas de pluie, l'activité se déroulera à l'intérieur. Tous les âges et niveaux de français sont les bienvenus. Pour plus d'informations et pour vous inscrire, visitez afhalifax.ca et rendez-vous à la section Événements. À l'occasion de la fête de la musique, le dimanche 21 juin, l'Alliance française à Halifax propose une scène musicale entre 9h et midi. Venez profiter des petits concerts à l'affiche dans les charmants jardins publics d'Halifax. Visitez afhalifax.ca et rendez-vous à la section Événements pour découvrir la programmation. Retrouvez l'équipe de l'Alliance française à Halifax le jeudi 18 juin à 17h30 pour un tour d'art en français avec une touche d'anglais au Musée des beaux-arts de la Nouvelle-Écosse situé au 1723 rue Hollis. Cette visite mettra en lumière l'exposition Joan Jonas, We Come From the Sea. Inscription obligatoire. Le nombre de places est limité. Pour plus d'informations et pour vous inscrire, visitez eo-halifax.ca et cliquez sur l'onglet « Événements ».
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8: Voici maintenant vos informations. Au microphone, Yvon Duguay. Poste Canada a annoncé hier qu'elle mettra en place des boîtes postales communautaires dans certains quartiers d'Halifax, en Nouvelle-Écosse, ainsi que de Fredericton et d'Oromocto, Nouveau-Brunswick, l'an prochain. La Société d'État a précisé que ces boîtes aux lettres remplaceront la distribution du courrier à domicile pour des milliers d'adresses dans chacune de ces villes. Elle a indiqué qu'elle entamera des discussions avec les administrations locales en vue de cette transition. Poste Canada a affirmé que la mise en place des boîtes postales communautaires s'inscrit dans le cadre de sa transformation visant à moderniser le service postal et à retrouver son autonomie financière. Les travailleurs syndiqués du secteur des soins de longue durée en Nouvelle-Écosse ont franchi une étape importante vers la résolution d'un long conflit de travail qui les oppose à leurs employeurs et au gouvernement provincial. Le syndicat canadien de la fonction publique a rapporté que les travailleurs de la maison de soins St. Vincent's à Halifax ont voté mercredi soir en faveur de la ratification d'un accord de principe conclu dimanche dernier. Cette ratification était importante car ses membres faisaient partie de ce que le syndicat décrit comme une table de négociation principale, ce qui signifie qu'ils étaient chargés de définir les conditions économiques pour l'ensemble du secteur. Le SCFP a confirmé hier avoir obtenu une augmentation minimale de 5 $ de l'heure pour tous les travailleurs pendant toute la durée de la convention collective, ainsi que des rémunérations supplémentaires pour la supervision et la formation des étudiants. Les factures d'électricité à l'île du Prince-Édouard pourraient bientôt augmenter en raison de la tempête post-tropicale Fiona. L'organisme provincial de réglementation a autorisé Maritime Electric à recouvrer 37 millions de dollars auprès des consommateurs pour les coûts de rétablissement du réseau électrique. La compagnie d'électricité réclamait plus de 41 millions de dollars, mais l'organisme a refusé environ 10 % de sa demande. La tempête a frappé l'île en 2022, causant d'importants dégâts. La compagnie exploitant les traversiers entre Terre-Neuve et Labrador et la Nouvelle-Écosse indique qu'une commission fédérale détermine si le service est essentiel. Un porte-parole de Marine Atlantique précise que la compagnie participe actuellement au processus avec la Commission canadienne des relations de travail. La commission décidera si le service de traversier pourrait être réduit en cas de grève ou de lock-out. Les employés de Marine Atlantique, représentés par Unifor, tentent de négocier de nouvelles conventions collectives avec la compagnie et le syndicat affirme que les efforts de conciliation ont échoué le mois dernier. Marine Atlantique affirme qu'il ne peut y avoir ni grève ni lock-out tant que la commission fédérale n'aura pas rendu sa décision et des mises à jour sont attendues plus tard ce mois-ci. Le groupe des crimes majeurs du sud-ouest de la Nouvelle-Écosse de la GRC mène actuellement une enquête sur un décès suspect survenu tôt hier matin près d'une résidence du chemin Peck Meadow à Greenfield, à une trentaine de kilomètres au sud-ouest de Bridgewater. Les policiers y ont trouvé le corps d'un homme décédé à l'extérieur de la résidence. L'enquête est menée sous la direction du groupe des crimes majeurs du sud-ouest de la Nouvelle-Écosse de la GRC. Les enquêteurs collaborent avec le service de médecins légistes de la Nouvelle-Écosse afin de déterminer la cause du décès. Les nouvelles du sport dans quelques instants. À la Coupe du monde de soccer, victoire du Mexique sur l'Afrique du Sud 2-0 et la Corée du Sud a battu la Tchéquie 2-1. Le Canada disputera son premier match de la Coupe du monde contre la Bosnie-Herzégovine aujourd'hui à Toronto. La formation canadienne qui n'a jamais gagné de match en 2 participations précédentes au Mondial pourra compter sur le défenseur québécois Moïse Bombito, mais pas sur le latéral Alfonso Davies. Ce dernier pourrait toutefois voir de l'action plus tard lors du tournoi à la ronde. Séries éliminatoires de la Coupe Stanley, les Hurricanes de la Caroline se sont approchés à une victoire de la Coupe Stanley en l'emportant 4-2 contre les Golden Knights de Vegas pour prendre les devants 3-2 dans cette finale. Le 6e match aura lieu dimanche à Las Vegas. Ligue canadienne de football, victoire de Hamilton sur Winnipeg 37-27. Au tennis, Félix Auger-Aliassime affrontera aujourd'hui le Polonais Kamil Majczak en quart de finale de l'Omnium de tennis de Bois-le-Duc.
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0: Pour Halifax, cet après-midi, le ciel sera variable, des températures maximales de 27 degrés et un facteur humidex de 32 avec des vents du sud à 10 km à l'heure.
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4: Pour la Coupe du Monde 2026, l'Alliance française à Halifax s'associe aux Wanderers d'Halifax et vous propose un tarif réduit pour le match du vendredi 26 juin à 19h qui opposera les Wanderers d'Halifax contre les Pacific FC. Représentez fièrement votre pays en portant vos couleurs pendant ce match. Rendez-vous au Wanderers Ground au 5819 rue Sackville. Pour plus d'informations et pour réserver un billet, visitez afhalifax.ca et rendez-vous à la section Événements. La Fédération acadienne de la Nouvelle-Écosse et ses partenaires communautaires sont fiers de lancer les Grandes Causeries, une tournée provinciale d'échanges collectifs portant sur l'avenir de nos communautés. Vous êtes invité à prendre part aux discussions du mardi 9 juin au samedi 13 juin. Ces échanges communautaires inclusifs, respectueux et indépendants seront animés par des personnalités engagées envers la communauté francophone. Ces rencontres visent à offrir à chaque communauté l'occasion de partager sa vision d'un avenir commun ainsi que les enjeux qui lui tiennent à cœur. Pour plus d'informations, visitez eo-halifax.ca et cliquez sur l'onglet « Événements ». Le mercredi 24 juin, on se retrouve au Sanctuary Arts Center pour une célébration gratuite de la Saint-Jean, style 5 à 7 en musique. L'ensemble vocal Les Voix d'Acadie vous invite à chanter avec eux sur des airs de chansons francophones cultes. Aucune inscription requise pour participer, juste une envie de célébrer en bonne compagnie. Le Francofest vous réserve quelques surprises qui seront dévoilées sur place. Rendez-vous au 100 rue Octolone, dans la salle du bas. Pour plus d'informations, écrivez à Marina Turbide à info@ccgh.ca.
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6: Voici maintenant vos informations au microphone Yvon Duguay. Poste Canada a annoncé hier qu'elle mettra en place des boîtes postales communautaires dans certains quartiers d'Halifax en Nouvelle-Écosse ainsi que de Fredericton et d'Oromocto au Nouveau-Brunswick l'an prochain. La Société d'État a précisé que ces boîtes aux lettres remplaceront la distribution du courrier à domicile pour des milliers d'adresses dans chacune de ces villes. Elle a indiqué qu'elle entamera des discussions avec les administrations locales en vue de cette transition. Poste Canada a affirmé que la mise en place des boîtes postales communautaires s'inscrit dans le cadre de sa transformation visant à moderniser le service postal et à retrouver son autonomie financière. Les travailleurs syndiqués du secteur des soins de longue durée en Nouvelle-Écosse ont franchi une étape importante vers la résolution d'un long conflit de travail qui les oppose à leurs employeurs et au gouvernement provincial. Le syndicat canadien de la fonction publique a rapporté que les travailleurs de la maison de soins St. Vincent's à Halifax ont voté mercredi soir en faveur de la ratification d'un accord de principe conclu dimanche dernier. Cette ratification est importante car ses membres faisaient partie de ce que le syndicat décrit comme une table de négociation principale, ce qui signifie qu'ils étaient chargés de définir les conditions économiques pour l'ensemble du secteur. Le SCFP a confirmé hier avoir obtenu une augmentation minimale de 5 $ de l'heure pour tous les travailleurs pendant toute la durée de la convention collective, ainsi que des rémunérations supplémentaires pour la supervision et la formation des étudiants. Les factures d'électricité à l'île du Prince-Édouard pourraient bientôt augmenter en raison de la tempête post-tropicale Fiona. L'organisme provincial de réglementation a autorisé Maritime Electric à recouvrer 37 millions de dollars auprès des consommateurs pour les coûts de rétablissement du réseau électrique. La compagnie d'électricité réclamait plus de 41 millions de dollars, mais l'organisme a refusé environ 10 % de sa demande. La tempête a frappé l'île en 2022, causant d'importants dégâts. La compagnie exploitant les traversiers entre Terre-Neuve et Labrador et la Nouvelle-Écosse indique une commission fédérale détermine si le service est essentiel. Un porte-parole de Marine Atlantique précise que la compagnie participe actuellement au processus avec la Commission canadienne des relations de travail. La commission décidera si le service de traversier pourrait être réduit en cas de grève ou de lock-out. Les employés de Marine Atlantique, représentés par Unifor, tentent de négocier de nouvelles conventions collectives avec la compagnie et le syndicat affirme que les efforts de conciliation ont échoué le mois dernier. Marine Atlantique affirme qu'il ne peut y avoir ni grève ni lock-out tant que la Commission fédérale n'aura pas rendu sa décision et des mises à jour sont attendues plus tard ce mois-ci. Le groupe des crimes majeurs du sud-ouest de la Nouvelle-Écosse de la GRC mène actuellement une enquête sur un décès suspect survenu tôt hier matin près d'une résidence du chemin Peck Meadow à Greenfield, à une trentaine de kilomètres au sud-ouest de Bridgewater. Les policiers y ont trouvé le corps d'un homme décédé à l'extérieur de la résidence. L'enquête est menée sous la direction du groupe des crimes majeurs du sud-ouest de la Nouvelle-Écosse, de la GRC. Les enquêteurs collaborent avec le service de médecins légistes de la Nouvelle-Écosse afin de déterminer la cause du décès. Les nouvelles du sport dans quelques instants. À la Coupe du monde de soccer, victoire du Mexique sur l'Afrique du Sud 2-0 et la Corée du Sud a battu la Tchéquie 2-1. Le Canada disputera son premier match de la Coupe du monde contre la Bosnie-Herzégovine aujourd'hui à Toronto. La formation canadienne qui n'a jamais gagné de match en deux participations précédentes au Mondial pourra compter sur le défenseur québécois Moïse Bombito, mais pas sur le latéral Alfonso Davies. Ce dernier pourrait toutefois voir de l'action plus tard lors du tournoi à la ronde. Séries éliminatoires de la Coupe Stanley, les Hurricanes de la Caroline se sont approchés à une victoire de la Coupe Stanley en l'emportant 4-2 contre les Golden Knights de Vegas pour prendre les devants 3-2 dans cette finale. Le sixième match aura lieu dimanche à Las Vegas. Ligue canadienne de football, victoire de Hamilton sur Winnipeg 37-27. Au tennis, Félix Auger-Aliassime affrontera aujourd'hui le Polonais Kamil Majczak en quart de finale de l'Omnium de tennis de Bois-le-Duc.
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5: Pour Halifax, cet après-midi, le ciel sera variable, des températures maximales de 27 degrés et un facteur humidex de 32 avec des vents du sud à 10 km à l'heure.
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4: 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Profitez de cette belle balade pour réfléchir et échanger en français avec d'autres francophones dans une atmosphère détendue et bienveillante. 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Rendez-vous le mercredi 10, 17 et 24 juin à 12h15 au 5509 rue Young. Pour plus d'informations et pour vous inscrire, visitez afhalifax.ca sous la rubrique « Événements ». 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En cas de pluie, l'activité se déroulera à l'intérieur. Tous les âges et niveaux de français sont les bienvenus. Pour plus d'informations et pour vous inscrire, visitez afhalifax.ca et rendez-vous à la section événements.
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6: Voici maintenant vos informations au microphone Yvon Duguay. Poste Canada a annoncé hier qu'elle mettra en place des boîtes postales communautaires dans certains quartiers d'Halifax en Nouvelle-Écosse ainsi que de Fredericton et d'Oromocto au Nouveau-Brunswick l'an prochain. La Société d'État a précisé que ces boîtes aux lettres remplaceront la distribution du courrier à domicile pour des milliers d'adresses dans chacune de ces villes. Elle a indiqué qu'elle entamera des discussions avec les administrations locales en vue de cette transition. Poste Canada a affirmé que la mise en place des boîtes postales communautaires s'inscrit dans le cadre de sa transformation visant à moderniser le service postal et à retrouver son autonomie financière. Les travailleurs syndiqués du secteur des soins de longue durée en Nouvelle-Écosse ont franchi une étape importante vers la résolution d'un long conflit de travail qui les oppose à leurs employeurs et au gouvernement provincial. Le syndicat canadien de la fonction publique a rapporté que les travailleurs de la maison de soins St. Vincent's à Halifax ont voté mercredi soir en faveur de la ratification d'un accord de principe conclu dimanche dernier. Cette ratification est importante car ses membres faisaient partie de ce que le syndicat décrit comme une table de négociation principale, ce qui signifie qu'ils étaient chargés de définir les conditions économiques pour l'ensemble du secteur. Le SCFP a confirmé hier avoir obtenu une augmentation minimale de 5 $ de l'heure pour tous les travailleurs pendant toute la durée de la convention collective, ainsi que des rémunérations supplémentaires pour la supervision et la formation des étudiants. Les factures d'électricité à l'île du Prince-Édouard pourraient bientôt augmenter en raison de la tempête post-tropicale Fiona. L'organisme provincial de réglementation a autorisé Maritime Electric à recouvrer 37 millions de dollars auprès des consommateurs pour les coûts de rétablissement du réseau électrique. La compagnie d'électricité réclamait plus de 41 millions de dollars, mais l'organisme a refusé environ 10 % de sa demande. La tempête a frappé l'île en 2022, causant d'importants dégâts. La compagnie exploitant les traversiers entre Terre-Neuve et Labrador et la Nouvelle-Écosse indique qu'une commission fédérale détermine si le service est essentiel. Un porte-parole de Marine Atlantique précise que la compagnie participe actuellement au processus avec la Commission canadienne des relations de travail. La commission décidera si le service de traversier pourrait être réduit en cas de grève ou de lock-out. Les employés de Marine Atlantique, représentés par Unifor, tentent de négocier de nouvelles conventions collectives avec la compagnie et le syndicat affirme que les efforts de conciliation ont échoué le mois dernier. Marine Atlantique affirme qu'il ne peut y avoir ni grève ni lock-out tant que la Commission fédérale n'aura pas rendu sa décision et des mises à jour sont attendues plus tard ce mois-ci. Le groupe des crimes majeurs du sud-ouest de la Nouvelle-Écosse de la GRC mène actuellement une enquête sur un décès suspect survenu tôt hier matin près d'une résidence du chemin Peck Meadow à Greenfield, à une trentaine de kilomètres au sud-ouest de Bridgewater. Les policiers y ont trouvé le corps d'un homme décédé à l'extérieur de la résidence. L'enquête est menée sous la direction du groupe des crimes majeurs du sud-ouest de la Nouvelle-Écosse, de la GRC. Les enquêteurs collaborent avec le service de médecins légistes de la Nouvelle-Écosse afin de déterminer la cause du décès. Les nouvelles du sport dans quelques instants. À la Coupe du monde de soccer, victoire du Mexique sur l'Afrique du Sud 2-0 et la Corée du Sud a battu la Tchéquie 2-1. Le Canada disputera son premier match de la Coupe du monde contre la Bosnie-Herzégovine aujourd'hui à Toronto. La formation canadienne qui n'a jamais gagné de match en deux participations précédentes au Mondial pourra compter sur le défenseur québécois Moïse Bombito, mais pas sur le latéral Alfonso Davies. Ce dernier pourrait toutefois voir de l'action plus tard lors du tournoi à la ronde. Séries éliminatoires de la Coupe Stanley, les Hurricanes de la Caroline se sont approchés à une victoire de la Coupe Stanley en l'emportant 4-2 contre les Golden Knights de Vegas pour prendre les devants, 3-2 dans cette finale. Le sixième match aura lieu dimanche à Las Vegas. Ligue canadienne de football, victoire de Hamilton sur Winnipeg, 37-27. Au tennis, Félix Auger-Aliassime affrontera aujourd'hui le Polonais Kamil Majchak en quart de finale de l'Omnium de tennis de Bois-le-Duc.
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1: Bonjour tout le monde, bienvenue à cette nouvelle émission de C'est de l'actu des maritimes. Et c'est notre
3: J'ai
1: dernière émission de la
3: semaine. J'ai vu l'inquiétude dans ton regard où tu te demandais si on allait te pirater comme on l'a fait depuis deux jours.
1: Ouais.
4: Non,
1: mais j'étais comme, là, je vous... c'est drôle, hein, quand je vous le laisse, alors je prends pas. Mais quand je vais te prendre,
4: c'est ça. Parce que là, on s'est dit, allez, on va lui laisser croire qu'on va lui laisser commencer et on va le couper au milieu.
3: C'est... En fait, on est communément ce qu'on appelle des trolls.
4: Ou des relous.
3: Oui, c'est ça.
4: Relou pour les Canadiens qui n'ont pas le verlan français, c'est le verlan de lourd. Lourd, ça donne relou. Et quand t'es quelqu'un de lourd, c'est que t'es pas très sympathique.
3: Nous sommes
4: Désolé,
3: tannants.
4: Vincent.
1: Ah.
4: Bon, en même temps, Vincent a dit que j'étais folle hier, donc...
3: Pardon ? A-t-il réellement tort ?
4: Eh, c'est pas très très gentil, ça.
3: J'ai juste posé une question, moi je suis journaliste, je pose des questions.
4: Mais c'est pas très très gentil quand même.
1: Après, c'est à toi d'y répondre, hein. C'est, je veux dire...
4: Mais est-ce que la folie n'est pas positive dans certains cadres ?
3: Quelle est la,
4: est-ce que c'est
3: la...
4: pas bien ?
3: Eh ben après, on dit toujours aussi la frontière entre la folie et le génie, elle est quand même fine.
4: Moi, je pense que je suis un génie, mais après, c'est...
3: T'es pas passé de ce côté-là, par contre.
4: Non, mais en vrai, moi, je pars du principe que la folie, si elle est contrôlée, qu'elle fait de mal à personne et qu'elle te permet juste d'avoir des journées plus détendues et plus fun, ben, c'est plutôt positif.
3: Oui, je suis d'accord.
4: Du moment
1: on
4: que ça fait de mal à personne.
1: Quand il y a un trouble médical ou pas, si ça n'a pas d'impact sur ta vie, c'est pas négatif.
3: Non, c'est ça.
4: Mais ça peut avoir un impact sur ta vie, mais que ça reste quand même assez sous contrôle pour être juste fun.
1: Voilà.
3: Après, gardez à l'esprit aussi que plus il y a de fous, moins il y a de riz.
4: Oh, waouh.
1: Moi, c'est pas la première fois qu'il me la sort, donc je la connais. Mais...
3: Ah, vas-y, bah, si t'es en train de dire que je recycle et tout, c'est pas bien.
1: Bah, c'est quoi
4: c'est bien.
1: Pourquoi est-ce qu'il y a pas assez de beluga, hein?
3: Parce qu'il y a pas assez de beloufilles.
1: Ben oui, oh, combien wow. de fois on a passé cette non. blague-là à la radio?
3: Tu sais pourquoi il n'y a plus de mammouth?
4: Est-ce que
1: il n'y avait pas assez de papoute.
3: Voilà.
1: Bon. On va arrêter parce que là, sinon ça ne s'arrêtera pas. On vous remercie d'être avec nous. Qu'est-ce que vous mangez ce midi?
3: J'ai rien prévu, je vais improviser, je vais me chercher un truc.
1: Probablement au frigo, hein, vu que t'es ici.
3: Bah oui.
1: Ouais.
4: Oh, la chance. Moi aussi,
1: pour
4: je vais finir.
1: Oh ben, fallait se décider ce matin. Hein.
4: Bah oui, j'ai pas été invité.
1: Oh...
4: Non, moi je mange la même chose qu'hier parce qu'il me reste de la salade, riz, brocoli, poulet, fromage, sauce ranch.
1: Voilà. Je pense que Seb, on va improviser quelque chose au frigo ce midi. Moi j'aime bien.
4: Est-ce que j'ai du frigo au frigo?
1: Je pense que c'est le panini qui en ramène d'habitude les vendredis, je crois.
3: Ah, moi ça me va. Hein.
1: Un petit sandwich comme ça, là. Moi le grilled cheese est bien bon.
4: Vous pourrez dire plein de trucs méchants dans mon dos parce que je serai pas là.
1: On pourrait peut-être prendre un mocha aussi, hein. Il fait un peu plus frais aujourd'hui, là.
3: Mais non, bon, j'ai arrêté le café, Vincent, donc le mocha.
1: Arrêtez le café !
3: Ouais,
4: depuis la fois où il a été malade.
1: J'ai de la fièvre.
3: J'ai été malade, j'ai arrêté le café.
1: Oh ! On va
4: mais t'en avais pas parlé à la radio, et à un moment donné,
3: bah si,
4: t'en avais parlé,
3: comme
4: je crois, à la radio.
3: Pas, en fait, il retient pas, c'est tout.
4: T'avais parlé du fait que t'avais été bien malade.
3: Vincent, tu me regardes plus comme avant, de toute façon, t'as changé.
1: J'ai une mémoire sélective, faut pas le prendre mal.
4: Le divorce. Ça fait quelques heures que vous êtes ensemble seulement, et savez-vous, vous supportez déjà plus.
1: Oh là là.
3: Aïe, aïe, aïe.
1: Bon, ben, excusez-moi, je reprends encore le contrôle de l'émission d'aujourd'hui, parce que j'ai couvert
4: plein de trucs... Il travaille bien, Vincent.
1: Travaille bien, bon, c'est aux auditeurs ou à monsieur Laurent de la chance.
4: Il travaille
1: de
4: mal, mais... alors écoute, si tu veux, je te dis, travaille beaucoup, mais mal. Je peux le dire comme ça aussi.
1: Je le dis humblement.
4: Si tu préfères.
1: Mais voilà, donc je vais vous parler en fait des conseils municipaux de Miramichi et de Nouvelle-Arcadie qui ont lieu mardi. Ben, à Nouvelle-Arcadie, c'était une dimension un peu particulière puisque c'était la première réunion du conseil depuis son assermentation. Et ben, c'est surtout les questions citoyennes qui ont attiré mon attention parce que ben, des fois, autant on a les items à l'ordre du jour, des fois, c'est le public qui va en amener. Donc, je vais pouvoir vous aborder ça. Et à Miramichi, ben, on a pu avoir une mise à jour sur le centre sportif qui s'en vient là, plus tard dans l'année. Donc, il y a eu une petite mise à jour du projet, donc je pourrais vous partager les derniers développements là-dessus.
3: Parfait. C'est l'actu des maritimes, c'est jusqu'à 13h, bougez pas, on revient, c'est la dernière de la semaine et je peux vous dire qu'on est en forme.

0: Pour Halifax, cet après-midi, le ciel sera variable, des températures maximales de 27 degrés et un facteur humidex de 32 avec des vents du sud à 10 km à l'heure.
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3: C'est l'actu des maritimes jusqu'à 13h et on ne sait pas quel sujet Vincent va nous présenter, donc on va demander à l'intelligence artificielle de nous dire si c'est le premier ou le deuxième lancé. Le sujet.
4: Très bien, je lance la pièce pour vous. Si c'est sur pile, Vincent présentera le premier sujet, et si c'est sur face, il présentera le second. Et c'est tombé sur face. Vincent parlera donc du second sujet de sa liste.
3: Voilà, on commence avec le second sujet. C'est bien de démarrer par le deuxième.
5: Donc on va parler du centre sportif de Miramichi. Merci à l'intelligence artificielle de nous aider à régler nos dilemmes. Et donc, on va donc parler de cette mise à jour qui avait lieu au conseil municipal de Miramichi. Et puis, on a pu avoir une mise à jour parce que ce centre sportif-là, on l'attend quand même. On a hâte de le voir. On a vu des visuels à travers tout ça. Et puis, ça devrait être inauguré au courant de l'automne. Mais par contre, il y a eu quelques semaines de retard. Je vous présente donc un compte-rendu de la mise à jour qui a été présentée au conseil municipal mardi.
6: Le conseil municipal de Miramichi a eu droit à une mise à jour concernant l'ouverture prochaine du centre de bien-être Arbec, toujours prévu pour l'automne 2026. La bonne nouvelle est que le budget, qui a gonflé au cours des dernières phases de planification, demeure stable à 100,6 millions de dollars. L'ingénieur Tim McLeod mentionne également qu'une réserve d'un million de dollars est toujours disponible pour les imprévus.
7: We're not going into another winter of construction, so some of our big unknown costs in terms of fuel and fuel price, as well as fuel quantity, things like that, we're going to have the building energized. The building's going to be operating itself now, so we're through some of the worst of the remaining variables in terms of what the construction manager can control. And there's still contingency within this number of about $1 million. So there's still an allowance for some fluctuation within that 100.6 million.
6: L'échéancier est toutefois revu à la longue de quelques semaines. L'inauguration a été repoussée au 22 octobre, un retard principalement dû à la livraison tardive d'un transformateur.
7: That's primarily due to a delay in the transformer being shipped. It had to come from Asia. It's about 2.5 months later than we expected. The project team has worked very hard to reorganize commissioning activities and other activities on site to make up a lot of that time, but we have slipped a couple of weeks. We meet on this regularly. We talk about schedule. It's important to everybody. Everybody wants to be done as soon as possible, including the contractors.
6: La pièce, en provenance d'Asie, a repoussé quelques étapes de 2 mois et demi. Les planificateurs sont toutefois parvenus à modifier certains processus pour combler le retard. Le projet du centre multisport de Miramichi est évoqué pour la première fois il y a 15 ans. Après quelques années de dormance, le projet est relancé peu après la pandémie, alors que la ville constate une tendance à la hausse de sa démographie. La ville de Miramichi a déposé une demande de financement au gouvernement provincial en 2018, qui a finalement été approuvée en 2023. Cependant, plusieurs changements ont été effectués pour limiter les coûts. L'établissement est passé de 2 étages à 1 seul, sa superficie a été réduite de 21 000 pieds carrés et plusieurs espaces ont été repensés pour être polyvalents et modulables, comme les vestiaires, le gymnase et la salle communautaire. Les plans laissent toutefois la possibilité de construire une deuxième patinoire dans le futur. Une patinoire dont le système de maintien d'Atlas ne serait pas approvisionné en électricité en cas de panne de courant. Il faudrait toutefois jusqu'à une panne de 4 jours avant que la patinoire ne commence à fondre. À terme, le centre devrait inclure une piscine de compétition à 6 couloirs, un bassin récréatif, un gymnase multifonction, un aréna de 1860 places avec une surface aux dimensions standards de la LNH et une salle communautaire modulable de 210 places. Une fois inaugurée, la bâtisse pourrait engendrer des retombées économiques importantes pour les entreprises de la région, mais aussi aux entreprises de toute la province. Ici Vincent Lavoie pour IJL à Miramichi.
5: Alors bon, on parle quand même du mois d'octobre. Jusqu'à date, on parle pas de dépassement de coûts non plus. Donc, comme je le dis souvent, tout vient de ta pointe à qui sait attendre. Donc, ça se peut que ça vaille la peine après tout.
3: Merci. C'est l'actu des maritimes. Continue, on revient dans un instant.
5: Et on reste dans la région de Miramichi.
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4: À l'occasion de la fête de la musique, le dimanche 21 juin, l'Alliance française à Halifax propose une scène musicale entre 9h et midi. Venez profiter des petits concerts à l'affiche dans les charmants jardins publics d'Halifax. Visitez afhalifax.ca et rendez-vous à la section Événements pour découvrir la programmation. Retrouvez l'équipe de l'Alliance française à Halifax le jeudi 18 juin à 17h30 pour un tour d'art en français avec une touche d'anglais au Musée des beaux-arts de la Nouvelle-Écosse situé au 1723 rue Hollis. Cette visite mettra en lumière l'exposition Joan Jonas, We Come From The Sea. Inscription obligatoire. Le nombre de places est limité. Pour plus d'informations et pour vous inscrire, visitez eo-halifax.ca et cliquez sur l'onglet « Événements ». Pour la Coupe du Monde 2026, l'Alliance française à Halifax s'associe aux Wanderers d'Halifax et vous propose un tarif réduit pour le match du vendredi 26 juin à 19h qui opposera les Wanderers d'Halifax contre les Pacific FC. Représentez fièrement votre pays en portant vos couleurs pendant ce match. Rendez-vous au Wanderers Ground au 5819 rue Sackville. Pour plus d'informations et pour réserver un billet, visitez afhalifax.ca et rendez-vous à la section Événements.
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3: C'est l'actu des maritimes et on reste du côté de Miramichi avec Vincent, n'est-ce pas?
4: Oui, cette fois-ci, on va se déplacer, dis-je bien, du côté de Nouvelle-Arcadie, puisqu'on va cette fois-ci parler d'un sujet qui a été amené par un citoyen au courant de cette... après la première réunion du Conseil depuis qu'il a été assermenté mardi également. Et donc, c'est parler entre autres d'une cellule de crise, d'une cellule de gestion de crise pour des interventions policières dans des cas un peu particuliers, lorsqu'il y a des enjeux de santé mentale ou d'autisme, par exemple, là où les méthodes, on pourrait dire, traditionnelles sont peut-être un peu moins efficaces. Et donc, je vous présente la personne qui a pu parler de tout ça au conseil municipal, Vincent Guérette, et le maire Jimmy Bourque, qui nous partage également la réponse qu'il lui a partagée. Bien que la première rencontre du conseil municipal de Nouvelle-Arcadie était courte, une session de questions-réponses a eu lieu comme le veulent les procédures à la fin de la séance. Parmi les thématiques soulevées, deux enjeux interreliés. Le citoyen Vincent Guérette, qui enseigne à l'école L'Étoile de l'Acadie, comptait sensibiliser les élus à l'établissement d'une équipe policière d'intervention spécialisée.
5: C'est important parce qu'on a des enfants dans nos communautés qui, lors de périodes de crise, ça peut être compliqué pour les gens de la GRC qui sont, pour nous autres, souvent loin de la communauté. D'arriver puis gérer ces crises-là sans pour autant utiliser les techniques traditionnelles de policiers ou de... Tu sais, des fois, on a des enfants qui sont violents, mais il faut quand même respecter que même si c'est des grands bonhommes ou des gros bonhommes, que ça reste des enfants quand même. Puis qu'il y a des façons de gérer ces crises-là sans pour autant avoir une intervention de force. Puis je suis certain aussi que les policiers seraient en appui avec ça, dans le sens que pour eux, ça évite des situations malaisantes. Côté GRC, côté police.
4: Le maire Jimmy Bourque se dit ouvert à un tel concept qui existe déjà à Miramichi.
6: Je pense que c'est une super bonne idée. C'est sûr et certain que ça prend des gens qui peuvent, des gens formés qui se portent volontaires. Pour être là-dessus, c'est comme que je dis, quand c'est qu'un feu, c'est pas la place du maire ou du conseil à aller intervenir. C'est des gens qui ont la passion de là-dedans, qui sont formés là-dedans tous les semaines, ils s'entraînent. La GRC, c'est la même chose. Dans une situation de crise, c'est pas n'importe qui peut dire « OK, ben moi, je suis prêt à faire ça ». Oui, il y a des rôles, mais ça prend vraiment des spécialistes. Espérons qu'en étudiant le dossier, que c'est qu'on va pouvoir trouver ces spécialistes-là à Rogersville, parce que c'est pas vrai que dans une situation de crise ici de Rogersville, il dit que le médecin va venir de Miramichi, parce qu'avant qu'il soit ici, la crise va être finie. Ils sont encore là, ça nous prend des spécialistes ici, qui sont prêts à s'embarquer de là-dedans. C'est pas le maire, c'est pas les conseillers qui peuvent faire ça, à moins qu'il y en a qui sont vraiment formés de là-dedans, là. Mais ça serait super bien d'avoir quelque chose comme ça dans la communauté, parce que c'est ça qui sécurise toute la communauté, puis ces citoyens-là aussi, là. C'est comme le monsieur a dit souvent, c'est comment réagir à ça. Puis on peut croire, pour quelqu'un qui ne connaît pas ça, mais on peut croire que c'est vraiment grave, mais en fin de compte, il y a des telles choses à faire, puis c'est les spécialistes qui savent comment faire ça.
4: Toutefois, la mise sur pied de personnel formé pour ces situations pourrait s'avérer compliquée. Le détachement de la gendarmerie royale du Canada le plus près est situé à Richibouctou, soit à 40 minutes de route.
6: On est vraiment inquiet par rapport à ça. Ça peut être pour tous les incidents qui se passent. On est loin du détachement. On voit rarement, c'est ça qu'on entend de la population, on voit rarement les policiers. Quand ils passent à toute vitesse, puis c'est des urgences. On aimerait voir la présence ici plus fréquente, même que c'est qu'on avait des commentaires des citoyens qui disaient quand eux autres étaient jeunes, il y avait 5 membres de la GRC qui vivaient à Rogersville. Donc, eux autres, comme jeunes, ils ne pouvaient pas faire quoi ce qu'ils voulaient, tout ça. Aujourd'hui, qu'on n'a pas de présence de policiers, on a beaucoup de vols dernièrement qui se fait. C'est tout ça qui s'est passé. C'est sûr que ça a un impact envers les jeunes qui grandissent. On ne peut pas blâmer tous les jeunes, mais ces jeunes-là, ça devient des adultes. Puis s'ils ne sont pas montés comment faire, malheureusement, des fois, c'est pour ça que je dis, un jeune, c'est la communauté qui les élève. Si on ne fait pas notre part dedans, on ne peut pas juste les tasser. Là.
4: Une situation tout aussi incompréhensible puisque l'édifice municipal de Nouvelle-Arcadie dispose d'un bureau désigné à la GRC.
6: Il y a un bureau juste ici à l'édifice municipal. Ils payent la rente à chaque année pour le bureau.
7: Il n'y a personne.
6: Il n'y a jamais personne. Ils disent qu'ils l'utilisent des fois, on ne les voit jamais. C'est pas vrai qu'ils sont là. Ils stationnent une auto de police ici parce qu'il y a un gendarme qui prend son véhicule personnel pour se rendre au bureau de Chibotou, donc parce qu'il habite à Miramichi. Mais non, on les voit pas. Malheureusement, on les voit pas assez souvent ici.
4: En attendant le déploiement d'une installation plus permanente dans la communauté rurale de Nouvelle-Arcadie, le maire affirme qu'un plan du ministère de la Sécurité publique est en ébauche. Ici Vincent Lavoie pour IJL à Nouvelle-Arcadie. Donc voilà, c'est quelque chose qui se fait déjà à Miramichi. Est-ce qu'il y a d'autres municipalités, donc par exemple Nouvelle-Arcadie, qui pourraient s'en inspirer pour avoir ça de leur côté? Il y a quand même l'enjeu de la présence de la GRC hein, dans un bureau à Nouvelle-Arcadie, à Rogersville, qui est toujours en suspens un peu. Donc, ça va être à suivre encore tout ça.
1: Merci Vincent, c'était bien.
3: C'était bien. Bravo. Beau travail. C'est l'actu des maritimes, c'est fini pour aujourd'hui, c'est fini pour cette semaine. Ouais. On revient la semaine prochaine. Il reste encore un petit peu de c'est l'actu des maritimes avant qu'on vous abandonne. Une fin de semaine chargée, quand même, comme d'hab. Il y a toujours des choses à la radio.
1: Beaucoup trop.
3: Cet après-midi, à 13h, c'est Luc et les artistes acadiens. À 14h, c'est Sébastien et peut-être des artistes acadiens, qui sait. Peut-être qu'il nous passera un peu de musique acadienne, s'il est gentil. Ah
1: bah, un titre sur deux cet après-midi.
3: Voilà, okay. La promesse est faite. Jusqu'à 18h, donc c'est avec Sébastien. À 19h, vous avez Liaison Hispanique avec Redalto. Puis demain matin, 9h, c'est un canal et une française. De 10h à 13h, le samedi, c'est un zoo avec Steve Arquel. À 13h, la rediffusion de C'est la Dosphère. À 17h, le récap de la semaine de Mélodie. À 11h30, on a les Joyeuses Traveleuses, dont on parle pas souvent. Et de 14h à 18h, on a Vibration Locale avec Steve.
1: Steve Arquel en pleine forme.
3: Et lundi, on reprendra la semaine avec la Mélodie du Bonheur de 7h à 9h et nous, on revient midi.
1: C'est tout. À lundi. Enfin non, à tout à l'heure.
3: Oui, c'est ti.
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5: Voici maintenant vos informations. Au microphone, Yvon Duguay. Poste Canada a annoncé hier qu'elle mettra en place des boîtes postales communautaires dans certains quartiers d'Halifax en Nouvelle-Écosse ainsi que de Fredericton et d'Oromocto, Nouveau-Brunswick, l'an prochain. La Société d'État a précisé que ces boîtes aux lettres remplaceront la distribution du courrier à domicile pour des milliers d'adresses dans chacune de ces villes. Elle a indiqué qu'elle entamera des discussions avec les administrations locales en vue de cette transition. Poste Canada a affirmé que la mise en place des boîtes postales communautaires s'inscrit dans le cadre de sa transformation visant à moderniser le service postal et à retrouver son autonomie financière. Les travailleurs syndiqués du secteur des soins de longue durée en Nouvelle-Écosse ont franchi une étape importante vers la résolution d'un long conflit de travail qui les oppose à leurs employeurs et au gouvernement provincial. Le syndicat canadien de la fonction publique a rapporté que les travailleurs de la maison de soins St. Vincent's à Halifax ont voté mercredi soir en faveur de la ratification d'un accord de principe conclu dimanche dernier. Cette ratification était importante car ses membres faisaient partie de ce que le syndicat décrit comme une table de négociation principale, ce qui signifie qu'ils étaient chargés de définir les conditions économiques pour l'ensemble du secteur. Le SCFP a confirmé hier avoir obtenu une augmentation minimale de 5 $ de l'heure pour tous les travailleurs pendant toute la durée de la convention collective, ainsi que des rémunérations supplémentaires pour la supervision et la formation des étudiants. Les factures d'électricité à l'île du Prince-Édouard pourraient bientôt augmenter en raison de la tempête post-tropicale Fiona. L'organisme provincial de réglementation a autorisé Maritime Electric à recouvrer 37 millions de dollars auprès des consommateurs pour les coûts de rétablissement du réseau électrique. La compagnie d'électricité réclamait plus de 41 millions de dollars, mais l'organisme a refusé environ 10% de sa demande. La tempête a frappé l'île en 2022, causant d'importants dégâts. La compagnie exploitant les traversiers entre Terre-Neuve et Labrador et la Nouvelle-Écosse indique qu'une commission fédérale détermine si le service est essentiel. Un porte-parole de Marine Atlantique précise que la compagnie participe actuellement au processus avec la Commission canadienne des relations de travail. La commission décidera si le service de traversier pourrait être réduit en cas de grève ou de lockout. Les employés de Marine Atlantique, représentés par Unifor, tentent de négocier de nouvelles conventions collectives avec la compagnie et le syndicat affirme que les efforts de conciliation ont échoué le mois dernier. Marine Atlantique affirme qu'il ne peut y avoir ni grève ni lockout tant que la commission fédérale n'aura pas rendu sa décision et des mises à jour sont attendues plus tard ce mois-ci. Le groupe des crimes majeurs du sud-ouest de la Nouvelle-Écosse de la GRC mène actuellement une enquête sur un décès suspect survenu tôt hier matin près d'une résidence du chemin Peck Meadow à Greenfield, à une trentaine de kilomètres au sud-ouest de Bridgewater. Les policiers y ont trouvé le corps d'un homme décédé à l'extérieur de la résidence. L'enquête est menée sous la direction du groupe des crimes majeurs du sud-ouest de la Nouvelle-Écosse, de la GRC. Les enquêteurs collaborent avec le service de médecins légistes de la Nouvelle-Écosse afin de déterminer la cause du décès. Les nouvelles du sport dans quelques instants. À la Coupe du monde de soccer, victoire du Mexique sur l'Afrique du Sud de 2-0 et la Corée du Sud a battu la Tchéquie 2-1. Le Canada disputera son premier match de la Coupe du monde contre la Bosnie-Herzégovine aujourd'hui à Toronto. La formation canadienne qui n'a jamais gagné de match en 2 participations précédentes au Mondial pourra compter sur le défenseur québécois Moïse Bombito, mais pas sur le latéral Alfonso Davies. Ce dernier pourrait toutefois voir de l'action plus tard lors du tournoi à la ronde. Séries éliminatoires de la Coupe Stanley, les Hurricanes de la Caroline se sont approchés à une victoire de la Coupe Stanley en l'emportant 4-2 contre les Golden Knights de Vegas pour prendre les devants 3-2 dans cette finale. Le 6e match aura lieu dimanche à Las Vegas. Ligue canadienne de football, victoire de Hamilton sur Winnipeg 37-27. Au tennis, Félix Auger-Aliassime affrontera aujourd'hui le Polonais Kamil Majchak en quart de finale de l'Omnium de tennis de Bois-le-Duc.
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2: Pour Halifax, cet après-midi, le ciel sera variable, des températures maximales de 27 degrés et un facteur humidex de 32 avec des vents du sud à 10 km à l'heure.

Bonjour, mon nom est Luc Poirier, vous êtes sur les ondes des radios de C-Média. Et moi, je vais vous faire découvrir un artiste autochtone de par chez nous ici en Atlantique. Allons découvrir Jeremy Dutcher.

Jeremy Dutcher est un ténor, compositeur, ethnomusicologue originaire de la communauté Wolastoqiyik de Tobik au Nouveau-Brunswick. Il est reconnu non seulement pour son immense talent vocal, mais aussi pour son engagement envers la préservation de la langue et de la culture Wolastoqiyik. Sa carrière a débuté avec des études en musique classique, mais il a rapidement senti le besoin de reconnecter son art avec ses racines culturelles profondes.

Son premier album, Wulastokiyik Lintuwakonawa, paru en 2018, a été une véritable révélation. Le fusionne les chants traditionnels de sa nation, tirés d'archives anciennes, avec des arrangements orchestraux modernes et un chant lyrique d'une grande intensité. L'album a à la fois une œuvre musicale et un geste politique. Il a permis à Jeremy de se faire connaître à travers tout le Canada et au-delà. Sa musique est un pont entre le classique, le traditionnel et le contemporain.

Au cours de sa carrière, Jeremy a reçu plusieurs distinctions importantes. En 2018, Wulastokiik Lintu Wakanawa a remporté le prix Polaris pour le meilleur album canadien de l'année. Il a également remporté le Juno Award pour album autochtone de l'année en 2019. Il a été nommé à d'autres prix et même chanté devant les chefs d'État, y compris lors d'événements officiels du gouvernement fédéral. Son travail est reconnu non seulement pour sa beauté artistique, mais aussi pour son importance culturelle et sociale.

Jeremy Dutcher n'est pas seulement un artiste, il est une porte-voix pour la culture Wolastoqué. Son œuvre est à la fois intime et universelle, enracinée dans la mémoire de son peuple et tournée vers l'avenir. Avec sa voix puissante et son engagement profond, il continue à marquer le paysage musical canadien. Un artiste d'ici, unique et essentiel. Allez écouter cette musique spéciale et sur ce, à la prochaine découverte.

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4: La Fédération acadienne de la Nouvelle-Écosse et ses partenaires communautaires sont fiers de lancer les Grandes Causeries, une tournée provinciale d'échanges collectifs portant sur l'avenir de nos communautés. Vous êtes invités à prendre part aux discussions du mardi 9 juin au samedi 13 juin. Ces échanges communautaires inclusifs, respectueux et indépendants seront animés par des personnalités engagées envers la communauté francophone. Ces rencontres visent à offrir à chaque communauté l'occasion de partager sa vision d'un avenir commun ainsi que les enjeux qui lui tiennent à cœur. Pour plus d'informations, visitez eo-halifax.ca et cliquez sur l'onglet « Événements ». Le mercredi 24 juin, on se retrouve au Sanctuary Arts Center pour une célébration gratuite de la Saint-Jean, style 5 à 7 en musique. L'ensemble vocal Les Voix d'Acadie vous invite à chanter avec eux sur des airs de chansons francophones cultes. Aucune inscription requise pour participer, juste une envie de célébrer en bonne compagnie. Le Francofest vous réserve quelques surprises qui seront dévoilées sur place. Rendez-vous au 100 rue Octolone dans la salle du bas. Pour plus d'informations, écrivez à Marina Turbide à info@ccgh.ca. Rejoignez-nous pour le 5 à 7 EO du mois de juin, le mercredi 17 juin à 17h. Aucune inscription nécessaire. Présentez-vous simplement dans la salle principale de la cidrerie avec une bonne attitude et une envie de jazzette. Rendez-vous au Bulwark Cider House au 1518 Dresden Row. Pour plus d'informations, écrivez à Marina Turbide à info@ccgh.ca.
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6: Voici maintenant vos informations au microphone Yvon Duguay. Poste Canada a annoncé hier qu'elle mettra en place des boîtes postales communautaires dans certains quartiers d'Halifax en Nouvelle-Écosse ainsi que de Fredericton et de Oromocto, Nouveau-Brunswick, l'an prochain. La Société d'État a précisé que ces boîtes aux lettres remplaceront la distribution du courrier à domicile pour des milliers d'adresses dans chacune de ces villes. Elle a indiqué qu'elle entamera des discussions avec les administrations locales en vue de cette transition. Poste Canada a affirmé que la mise en place des boîtes postales communautaires s'inscrit dans le cadre de sa transformation visant à moderniser le service postal et à retrouver son autonomie financière. Les travailleurs syndiqués du secteur des soins de longue durée en Nouvelle-Écosse ont franchi une étape importante vers la résolution d'un long conflit de travail qui les oppose à leurs employeurs et au gouvernement provincial. Le syndicat canadien de la fonction publique a rapporté que les travailleurs de la maison de soins Saint-Vincent à Halifax ont voté mercredi soir en faveur de la ratification d'un accord de principe conclu dimanche dernier. Cette ratification est importante car ses membres faisaient partie de ce que le syndicat décrit comme une table de négociation principale, ce qui signifie qu'ils étaient chargés de définir les conditions économiques pour l'ensemble du secteur. Le SCFP a confirmé hier avoir obtenu une augmentation minimale de 5 $ de l'heure pour tous les travailleurs pendant toute la durée de la convention collective, ainsi que des rémunérations supplémentaires pour la supervision et la formation des étudiants. Les factures d'électricité à l'île du Prince-Édouard pourraient bientôt augmenter en raison de la tempête post-tropicale Fiona. L'organisme provincial de réglementation a autorisé Maritime Electric à recouvrer 37 millions de dollars auprès des consommateurs pour les coûts de rétablissement du réseau électrique. La compagnie d'électricité réclamait plus de 41 millions de dollars, mais l'organisme a refusé environ 10% de sa demande. La tempête a frappé l'île en 2022, causant d'importants dégâts. La compagnie exploitant les traversiers entre Terre-Neuve et Labrador et la Nouvelle-Écosse indique qu'une commission fédérale détermine si le service est essentiel. Un porte-parole de Marine Atlantique précise que la compagnie participe actuellement au processus avec la Commission canadienne des relations de travail. La commission décidera si le service de traversier pourrait être réduit en cas de grève ou de lock-out. Les employés de Marine Atlantique, représentés par Unifor, tente de négocier de nouvelles conventions collectives avec la compagnie et le syndicat affirme que les efforts de conciliation ont échoué le mois dernier. Marine Atlantique affirme qu'il ne peut y avoir ni grève ni lock-out tant que la Commission fédérale n'aura pas rendu sa décision et des mises à jour sont attendues plus tard ce mois-ci. Le groupe des crimes majeurs du sud-ouest de la Nouvelle-Écosse de la GRC mène actuellement une enquête sur un décès suspect survenu tôt hier matin près d'une résidence du chemin Peck Meadow à Greenfield, à une trentaine de kilomètres au sud-ouest de Bridgewater. Les policiers y ont trouvé le corps d'un homme décédé à l'extérieur de la résidence. L'enquête est menée sous la direction du groupe des crimes majeurs du sud-ouest de la Nouvelle-Écosse, de la GRC. Les enquêteurs collaborent avec le service de médecins légistes de la Nouvelle-Écosse afin de déterminer la cause du décès. Les nouvelles du sport dans quelques instants. À la Coupe du monde de soccer, victoire du Mexique sur l'Afrique du Sud 2-0 et la Corée du Sud a battu la Tchéquie 2-1. Le Canada disputera son premier match de la Coupe du monde contre la Bosnie-Herzégovine aujourd'hui à Toronto. La formation canadienne qui n'a jamais gagné de match en deux participations précédentes au Mondial pourra compter sur le défenseur québécois Moïse Bombito, mais pas sur le latéral Alfonso Davies. Ce dernier pourrait toutefois voir de l'action plus tard lors du tournoi à la ronde. Séries éliminatoires de la Coupe Stanley, les Hurricanes de la Caroline se sont approchés à une victoire de la Coupe Stanley en l'emportant 4-2 contre les Golden Knights de Vegas pour prendre les devants 3-2 dans cette finale. Le sixième match aura lieu dimanche à Las Vegas. Ligue canadienne de football, victoire de Hamilton sur Winnipeg 37-27. Au tennis, Félix Auger-Aliassime affrontera aujourd'hui le Polonais Kamil Majchak en quart de finale de l'Omnium de tennis de Bois-le-Duc.
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0: Dernier coup d'œil à la météo pour la région d'Halifax ce soir et cette nuit. Pour la fin de semaine, on prévoit un ciel généralement nuageux et des possibilités d'averses qui devraient commencer aux alentours de 21h à 60% de probabilité. Les vents souffleront entre 15 et 20 km à l'heure pour l'ensemble de la soirée et de la nuit. Pour ce qui est des journées de la fin de semaine, on prévoit encore des averses pour demain et un ciel variable pour dimanche.
1: C'est parti pour l'émission du retour de ce vendredi. Nous sommes le 12 juin, c'est la dernière émission de la semaine et je vous ai préparé plein de bonnes choses à venir. Lisa Leblanc dans un instant. Veux-tu rentrer dans ma bubble? Maintenant, le vent du Nord sur les ondes de votre radio communautaire. Bel après-midi!

Lisa Leblanc, ravi de vous accompagner jusqu'à 18h, jour 2 de la Coupe du Monde de Soccer 2026. Hier, on a vu jouer le Mexique, on a vu jouer le Japon aussi, hein, si je dis pas de bêtises. Et vous pouvez nous rejoindre, on a créé un petit jeu de pronostics sur une application ou sur un site internet qui s'appelle Mon Petit Prono. Si vous voulez retrouver les coordonnées pour nous rejoindre dans notre ligue de nos radios communautaires, vous venez faire un tour sur le Instagram de la radio. Ça se passe sur cmedia-du-bas, c'est ma radio. Pour la suite, Mehdi Kayenne, voici Hey Bye Bye. Et dans un instant, Sloss, on écoutera Brebis dans la brume.

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quelques instants, c'était Brebis dans la brume. On continue à passer l'après-midi ensemble, on termine la semaine ensemble avec Julie Aubé à venir. Votre agenda communautaire aussi, et puis maintenant, c'est Nassi. Ça s'appelle Rifia et ça vous fait voyager dans votre émission du retour.

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4: 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Profitez de cette belle balade pour réfléchir et échanger en français avec d'autres francophones dans une atmosphère détendue et bienveillante. Toutes les 7 minutes, pendant une trentaine de minutes, vous parlerez avec une personne différente. Rendez-vous le mercredi 10, 17 et 24 juin à 12h15 au 5509 rue Young. Pour plus d'informations et pour vous inscrire, visitez afhalifax.ca sous la rubrique Événements. L'équipe de l'Alliance française vous accueille tous les mardis à 10h pour ses rencontres estivales en français, les mardis au soleil. Nous vous accueillerons dans le coin vert de l'Alliance, situé au 5509 rue Young, entre 10h et 11h30. Les rencontres auront lieu le mardi 23 et 30 juin, 7, 14 et 21 juillet, ainsi que le 4, 11, 18 et 25 août. En cas de pluie, l'activité se déroulera à l'intérieur. Tous les âges et niveaux de français sont les bienvenus. Pour plus d'informations et pour vous inscrire, visitez afhalifax.ca et rendez-vous à la section Événements. À l'occasion de la fête de la musique, le dimanche 21 juin, l'Alliance française à Halifax propose une scène musicale entre 9h et midi. Venez profiter des petits concerts à l'affiche dans les charmants jardins publics d'Halifax. Visitez afhalifax.ca et rendez-vous à la section Événements pour découvrir la programmation.
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C'était Femme. Hier après-midi, on a parlé avec Émilie Landry qui sort une nouvelle chanson. On a eu l'occasion de l'appeler. Et je peux vous dire qu'avant 18h, on va passer un appel à une autre chanteuse d'un groupe qu'on aime beaucoup. Je vous dis pas ce que c'est tout de suite, mais rassurez-vous, vous allez adorer. Beau monde dans quelques minutes, Mardi Gras, juste après Gabriel Goulet maintenant. Voici Si tu veux vraiment.

C'était Beaumont avec Mardi Gras. Beaumont, hein, qui, je vous l'ai dit en début de semaine, va beaucoup tourner cet été. On est ravis pour eux. Dans un instant, Maud Saunier. On lui souhaite aussi plein de spectacles et de concerts à Maud Saunier. Tout comme à Miro aussi, qu'on aime bien. Miro, on l'avait reçu à la radio il y a quelques années. Et je peux vous assurer que c'était quelqu'un de très sympathique. Voici Maway sur les ondes de votre radio communautaire.

doucement avec Zao. Je vous rappelle que tout à l'heure entre en lice l'équipe du Canada dans cette Coupe du Monde de soccer. Le match, ce sera à 16h contre la Bosnie-Herzégovine. Et on va leur souhaiter évidemment une belle victoire. Moi, j'ai pronostiqué 2-1. Et j'espère que j'ai raison. J'aimerais qu'ils fassent 2-0 en vrai. Ce serait encore mieux. Pour l'heure, voici Émilie Landry. Nouveauté, c'est un jour à la fois.

0: Allez, 10 secondes de récup et on repart.
1: Non, on n'attend pas, on repart immédiatement avec de la bonne musique acadienne de par chez nous, s'il vous plaît, puisque c'est Sale Barbe qu'on va écouter maintenant avec AE. Je vous avais donné la définition de ce AE, mais écoutez, ils en parlent dans la chanson, ils vous expliquent pourquoi on dit AE.

Marine à l'instant, ça c'est joli, c'est mignon. Puis alors j'ai d'autres choses jolies et mignonnes à vous caler d'ici 18h. Dans un instant, Jay Scott nous amène jusqu'à 15h. Et pour l'heure, un trio débarque. C'est Laurie Leblanc, Andy Bast et Frank Williams que vous pouvez écouter partout. À C90 Fredericton, C98 Halifax, à C93 Miramichi et C105 Saint-Jean, voici Sur le chemin.

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7: Voici maintenant vos informations au microphone Yvon Duguay. Poste Canada a annoncé hier qu'elle mettra en place des boîtes postales communautaires dans certains quartiers d'Halifax en Nouvelle-Écosse ainsi que de Fredericton et d'Oromocto, Nouveau-Brunswick, l'an prochain. La Société d'État a précisé que ces boîtes aux lettres remplaceront la distribution du courrier à domicile pour des milliers d'adresses dans chacune de ces villes. Elle a indiqué qu'elle entamera des discussions avec les administrations locales en vue de cette transition. Poste Canada a affirmé que la mise en place des boîtes postales communautaires s'inscrit dans le cadre de sa transformation visant à moderniser le service postal et à retrouver son autonomie financière. Les travailleurs syndiqués du secteur des soins de longue durée en Nouvelle-Écosse ont franchi une étape importante vers la résolution d'un long conflit de travail qui les oppose à leurs employeurs et au gouvernement provincial. Le syndicat canadien de la fonction publique a rapporté que les travailleurs de la maison de soins St. Vincent's à Halifax ont voté mercredi soir en faveur de la ratification d'un accord de principe conclu dimanche dernier. Cette ratification est importante car ses membres faisaient partie de ce que le syndicat décrit comme une table de négociation principale, ce qui signifie qu'ils étaient chargés de définir les conditions économiques pour l'ensemble du secteur. Le SCFP a confirmé hier avoir obtenu une augmentation minimale de 5 $ de l'heure pour tous les travailleurs pendant toute la durée de la convention collective, ainsi que des rémunérations supplémentaires pour la supervision et la formation des étudiants. Les factures d'électricité à l'île du Prince-Édouard pourraient bientôt augmenter en raison de la tempête post-tropicale Fiona. L'organisme provincial de réglementation a autorisé Maritime Electric à recouvrer 37 millions de dollars auprès des consommateurs pour les coûts de rétablissement du réseau électrique. La compagnie d'électricité réclamait plus de 41 millions de dollars, mais l'organisme a refusé environ 10 % de sa demande. La tempête a frappé l'île en 2022, causant d'importants dégâts. La compagnie exploitant les traversiers entre Terre-Neuve et Labrador et la Nouvelle-Écosse indique qu'une commission fédérale détermine si le service est essentiel. Un porte-parole de Marine Atlantique précise que la compagnie participe actuellement au processus avec la Commission canadienne des relations de travail. La commission décidera si le service de traversier pourrait être réduit en cas de grève ou de lock-out. Les employés de Marine Atlantique, représentés par Unifor, tentent de négocier de nouvelles conventions collectives avec la compagnie et le syndicat affirme que les efforts de conciliation ont échoué le mois dernier. Marine Atlantique affirme qu'il ne peut y avoir ni grève ni lock-out tant que la Commission fédérale n'aura pas rendu sa décision et des mises à jour sont attendues plus tard ce mois-ci. Le groupe des crimes majeurs du sud-ouest de la Nouvelle-Écosse de la GRC mène actuellement une enquête sur un décès suspect survenu tôt hier matin près d'une résidence du chemin Peck Meadow à Greenfield, à une trentaine de kilomètres au sud-ouest de Bridgewater. Les policiers y ont trouvé le corps d'un homme décédé à l'extérieur de la résidence. L'enquête est menée sous la direction du groupe des crimes majeurs du sud-ouest de la Nouvelle-Écosse, de la GRC. Les enquêteurs collaborent avec le service de médecins légistes de la Nouvelle-Écosse afin de déterminer la cause du décès. Les nouvelles du sport dans quelques instants. À la Coupe du monde de soccer, victoire du Mexique sur l'Afrique du Sud 2-0 et la Corée du Sud a battu la Tchéquie 2-1. Le Canada disputera son premier match de la Coupe du monde contre la Bosnie-Herzégovine aujourd'hui à Toronto. La formation canadienne qui n'a jamais gagné de match en deux participations précédentes au Mondial pourra compter sur le défenseur québécois Moïse Bombito, mais pas sur le latéral Alfonso Davies. Ce dernier pourrait toutefois voir de l'action plus tard lors du tournoi à la ronde. Séries éliminatoires de la Coupe Stanley, les Hurricanes de la Caroline se sont approchés à une victoire de la Coupe Stanley en l'emportant 4-2 contre les Golden Knights de Vegas pour prendre les devants 3-2 dans cette finale. Le sixième match aura lieu dimanche à Las Vegas. Ligue canadienne de football, victoire de Hamilton sur Winnipeg 37-27. Au tennis, Félix Auger-Aliassime affrontera aujourd'hui le Polonais Kamil Majczak en quart de finale de l'Omnium de tennis de Bois-le-Duc.
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0: coup d'œil à la météo pour la région d'Halifax ce soir et cette nuit. Pour la fin de semaine, on prévoit un ciel généralement nuageux et des possibilités d'averses qui devraient commencer aux alentours de 21h à 60% de probabilité. Les vents souffleront entre 15 et 20 km à l'heure pour l'ensemble de la soirée et de la nuit. Pour ce qui est des journées de la fin de semaine, on prévoit encore des averses pour demain et un ciel variable pour dimanche.
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8: C'est parti pour une deuxième heure d'émission du retour avec Avenir Radio Radio et Jacuzzi dans un instant. Pour l'heure, voici Laurence Nerbonne. Ça s'appelle Next.

Jacuzzi. Jacuzzi de Radio Radio. J'espère qu'il est grand parce que si on est nombreux à débarquer, ça va être serré quoi. Et puis alors j'espère que les gens auront pris des douches avant de venir. C'est quand même plus propre. En parlant de douche, ils vont prendre une douche eux après le match. L'équipe du Canada qui joue tout à l'heure à 16h face à la Bosnie-Herzégovine, on leur souhaite évidemment bonne chance. 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Vous venez vous inscrire, on vous a publié le lien hier. Remontez un petit peu dans les publications et vous allez retrouver ça facilement. Puis rejoignez-nous, il n'y a rien à gagner, c'est juste pour le plaisir. En parlant de plaisir, on va s'en faire du plaisir avec Como très vite. Et maintenant, Bay, voici Gimme Love sur les ondes de votre radio communautaire. Bel après-midi.

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2: Moins d'une heure maintenant avant l'entrée en lice de l'équipe du Canada dans la Coupe du Monde de Soccer 2026. Ils vont jouer face à la Bosnie à 16h. On leur souhaite évidemment bonne chance et on leur envoie de bonnes ondes avec Avenir. Les gars du Nord et

C'était Como avec Mea Culpa. Bel après-midi sur les ondes de C90 à Fredericton, C93 à Miramichi, C98 à Halifax et C105 à Saint-Jean. On va voyager dans un instant, on va savoir ce qui se passe autour de vous grâce à vos agendas communautaires. Et pour l'heure, on part par là-bas. Si, moi je m'en vais par là. Avec les gars du Nord maintenant sur les ondes de votre radio communautaire, ça s'appelle Je m'en vais par là, c'est pour ça que j'y vais. Bah oui, j'ai pas trouvé ça tout seul. Merci les gars du Nord.

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4: Retrouvez l'équipe de l'Alliance française à Halifax le jeudi 18 juin à 17h30 pour un tour d'art en français avec une touche d'anglais au Musée des beaux-arts de la Nouvelle-Écosse situé au 1723 rue Hollis. Cette visite mettra en lumière l'exposition Joan Jonas, We Come From The Sea. Inscription obligatoire. Le nombre de places est limité. Pour plus d'informations et pour vous inscrire, visitez eo-halifax.ca et cliquez sur l'onglet « Événements ». Pour la Coupe du monde 2026, l'Alliance française à Halifax s'associe aux Wanderers d'Halifax et vous propose un tarif réduit pour le match du vendredi 26 juin à 19h qui opposera les Wanderers d'Halifax contre les Pacific FC. Représentez fièrement votre pays en portant vos couleurs pendant ce match. Rendez-vous au Wanderers Ground au 5819 rue Sackville. Pour plus d'informations et pour réserver un billet, visitez afhalifax.ca et rendez-vous à la section Événements. La Fédération acadienne de la Nouvelle-Écosse et ses partenaires communautaires sont fiers de lancer les Grandes Causeries, une tournée provinciale d'échanges collectifs portant sur l'avenir de nos communautés. Vous êtes invité à prendre part aux discussions du mardi 9 juin au samedi 13 juin. Ces échanges communautaires inclusifs, respectueux et indépendants seront animés par des personnalités engagées envers la communauté francophone. Ces rencontres visent à offrir à chaque communauté l'occasion de partager sa vision d'un avenir commun ainsi que les enjeux qui lui tiennent à cœur. Pour plus d'informations, visitez eo-halifax.ca et cliquez sur l'onglet « Événements ».
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C'est parti, on va prendre la route sur la 126 avec Moyenne Rig maintenant. Dans un instant, Black M aussi. Ça s'appelle On va yéker. Et puis n'oubliez pas, à 16h, rendez-vous avec l'équipe du Canada pour cette première dans la Coupe du Monde.

Olivier Couture, c'était On peut-tu se taire ? Mais non, on va pas se taire parce qu'on fait de la radio et qu'on est là pour vous parler. Dans quelques minutes, Raphaël Butler nous emmène faire un petit tour au camping Colibri. On va également retrouver Martin Roberts dans un instant. Ça s'appelle Manquer de temps. Et pour l'heure, arrêtez-vous sur le côté si vous êtes en voiture. Posez tout ce que vous êtes en train de faire si vous êtes au bureau. C'est le moment de danser avec Aboito. Voici Endiablé dans l'émission du retour.

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7: Voici maintenant vos informations. Au microphone, Yvon Duguay. Poste Canada a annoncé hier qu'elle mettra en place des boîtes postales communautaires dans certains quartiers d'Halifax, en Nouvelle-Écosse, ainsi que de Fredericton et d'Oromocto, Nouveau-Brunswick, l'an prochain. La Société d'État a précisé que ces boîtes aux lettres remplaceront la distribution du courrier à domicile pour des milliers d'adresses dans chacune de ces villes. Elle a indiqué qu'elle entamera des discussions avec les administrations locales en vue de cette transition. Poste Canada a affirmé que la mise en place des boîtes postales communautaires s'inscrit dans le cadre de sa transformation visant à moderniser le service postal et à retrouver son autonomie financière. Les travailleurs syndiqués du secteur des soins de longue durée en Nouvelle-Écosse ont franchi une étape importante vers la résolution d'un long conflit de travail qui les oppose à leurs employeurs et au gouvernement provincial. Le syndicat canadien de la fonction publique a rapporté que les travailleurs de la maison de soins St. Vincent's à Halifax ont voté mercredi soir en faveur de la ratification d'un accord de principe conclu dimanche dernier. Cette ratification est importante car ses membres faisaient partie de ce que le syndicat décrit comme une table de négociation principale, ce qui signifie qu'ils étaient chargés de définir les conditions économiques pour l'ensemble du secteur. Le SCFP a confirmé hier avoir obtenu une augmentation minimale de 5 $ de l'heure pour tous les travailleurs pendant toute la durée de la convention collective, ainsi que des rémunérations supplémentaires pour la supervision et la formation des étudiants. Les factures d'électricité à l'île du Prince-Édouard pourraient bientôt augmenter en raison de la tempête post-tropicale Fiona. L'organisme provincial de réglementation a autorisé Maritime Electric à recouvrer 37 millions de dollars auprès des consommateurs pour les coûts de rétablissement du réseau électrique. La compagnie d'électricité réclamait plus de 41 millions de dollars, mais l'organisme a refusé environ 10 % de sa demande. La tempête a frappé l'île en 2022, causant d'importants dégâts. La compagnie exploitant les traversiers entre Terre-Neuve et Labrador et la Nouvelle-Écosse indique qu'une commission fédérale détermine si le service est essentiel. Un porte-parole de Marine Atlantique précise que la compagnie participe actuellement au processus avec la Commission canadienne des relations de travail. La commission décidera si le service de traversier pourrait être réduit en cas de grève ou de lock-out. Les employés de Marine Atlantique, représentés par Unifor, tentent de négocier de nouvelles conventions collectives avec la compagnie et le syndicat affirme que les efforts de conciliation ont échoué le mois dernier. Marine Atlantique affirme qu'il ne peut y avoir ni grève ni lock-out tant que la commission fédérale n'aura pas rendu sa décision et des mises à jour sont attendues plus tard ce mois-ci. Le groupe des crimes majeurs du sud-ouest de la Nouvelle-Écosse de la GRC mène actuellement une enquête sur un décès suspect survenu tôt hier matin près d'une résidence du chemin Peck Meadow à Greenfield, à une trentaine de kilomètres au sud-ouest de Bridgewater. Les policiers y ont trouvé le corps d'un homme décédé à l'extérieur de la résidence. L'enquête est menée sous la direction du groupe des crimes majeurs du sud-ouest de la Nouvelle-Écosse, de la GRC. Les enquêteurs collaborent avec le service de médecins légistes de la Nouvelle-Écosse afin de déterminer la cause du décès. Les nouvelles du sport dans quelques instants. À la Coupe du monde de soccer, victoire du Mexique sur l'Afrique du Sud 2-0 et la Corée du Sud a battu la Tchéquie 2-1. Le Canada disputera son premier match de la Coupe du monde contre la Bosnie-Herzégovine aujourd'hui à Toronto. La formation canadienne qui n'a jamais gagné de match en deux participations précédentes au Mondial pourra compter sur le défenseur québécois Moïse Bombito, mais pas sur le latéral Alfonso Davies. Ce dernier pourrait toutefois voir de l'action plus tard lors du tournoi à la ronde. Séries éliminatoires de la Coupe Stanley, les Hurricanes de la Caroline se sont approchés à une victoire de la Coupe Stanley en emportant 4-2 contre les Golden Knights de Vegas pour prendre les devants 3-2 dans cette finale. Le sixième match aura lieu dimanche à Las Vegas. Ligue canadienne de football, victoire de Hamilton sur Winnipeg 37-27. Au tennis, Félix Auger-Aliassime affrontera aujourd'hui le Polonais Kamil Majczak en quart de finale de l'Omnium de tennis de Bois-le-Duc.
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0: Dernier coup d'œil à la météo pour la région d'Halifax ce soir et cette nuit. Pour la fin de semaine, on prévoit un ciel généralement nuageux et des possibilités d'averses qui devraient commencer aux alentours de 21h à 60% de probabilité. Les vents souffleront entre 15 et 20 km à l'heure pour l'ensemble de la soirée et de la nuit. Pour ce qui est des journées de la fin de semaine, on prévoit encore des averses pour demain et un ciel variable pour dimanche.
2: C'est parti pour la troisième heure de cette émission du retour. Dans quelques minutes, on passera un coup de fil à une artiste. À venir aussi de Palmas. On écoute Jean Rêve encore juste après Jacques Surette, pour qui ça marche bien en ce moment. Tant mieux. Jacques Surette, il est bien classé au palmarès de l'Arcan NB. Et on est plutôt content de ça. Il faut dire qu'on y est peut-être un peu pour quelque chose, puisque on l'écoute quand même assez régulièrement, Jacques Surette. Voici Baxul Schmon pour vous accompagner cet après-midi. C'est aujourd'hui vendredi, on vous souhaite d'avance une belle fin de semaine.

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3: Dans quelques minutes, on a rendez-vous avec votre agenda communautaire. Avant ça, on écoutera Aubin Pile à SCB. Et puis pour l'heure, j'ai envie de passer un petit appel. Parce qu'on aime bien prendre des nouvelles des artistes qu'on vous diffuse à la radio et que c'est plutôt sympa de pouvoir
4: les faire en direct.
3: Bonjour Jocelyne Baribeau, comment ça va ?
4: Ça va très bien, toi ?
3: Ah, écoute, on est content de te parler, il fait beau, il fait chaud, c'est l'été qui s'installe. Comment ça va pour Beau Séjour ?
4: Beau Séjour, ça va super bien, ça va très très bien. Puis on est très hâte, on a des belles dates, puis un EP qui va sortir à l'automne, c'est bien, c'est des bonnes choses. Hein ?
3: On est content avec ça, j'ai vu qu'il y avait un petit déplacement du côté de l'île du Prince-Édouard qui était prévu aussi, hein ?
4: Oui, et au Nouveau-Brunswick au mois d'août, là.
3: Oh, on va être content de ça.
4: Ouais, c'est pas encore. Ah, oui, mais oui, on n'a pas encore annoncé ça, là, pour le mois d'août, mais la minute que c'est annoncé, tu vas savoir où on va être.
3: J'espère que je le saurai avant pour pouvoir m'organiser, quand même, hein.
4: Ben oui. Parfait. Mais tu t'habites dans quelle région encore?
3: Ouais, mais moi, je voyage, tu sais, un jour à Miramichi, un jour à Saint-Jean, un jour à Fredericton.
4: Ok. Nous autres, on est à Chediac pour le 15 août, nous autres.
3: Bon, ça, c'est des belles nouvelles. On est content de savoir que Beau Séjour revient par chez nous. Moi, je pars, ça se passe bien, hein, c'est bien classé, tout va bien, t'es contente?
4: Oui, c'est tellement beau, ça fait du bien. C'est vraiment quelque chose là, qui rend le cœur un peu plus léger, hein? Ça fait du bien. C'est comme un médicament, quand ça va bien comme ça.
3: Ça, c'est une bonne façon de le dire. La musique, c'est le meilleur des médicaments, en tout cas.
4: Oui.
3: Merci de nous avoir accordé ces petites minutes dans l'émission du retour. Jocelyne, je vais te souhaiter plein de belles choses, un bel été, puis on va essayer de se croiser encore cette année.
4: Oh, avec plaisir, on a très hâte, on va être là à l'île du Prince-Édouard le 11 et le 12 juillet.
3: Parfait, on écoute Beau Séjour maintenant, ça s'appelle Moi je pars. Bel après-midi sur les ondes de vos radios communautaires.

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4: Le mercredi 24 juin, on se retrouve au Sanctuary Art Center pour une célébration gratuite de la Saint-Jean, style 5 à 7 en musique. L'ensemble vocal Les Voix d'Acadie vous invite à chanter avec eux sur des airs de chansons francophones cultes. Aucune inscription requise pour participer, juste une envie de célébrer en bonne compagnie. Le Francofest vous réserve quelques surprises qui seront dévoilées sur place. Rendez-vous au 100 rue Octolone dans la salle du bas. Pour plus d'informations, écrivez à Marina Turbide à info@ccgh.ca. Rejoignez-nous pour le 5 à 7 EO du mois de juin, le mercredi 17 juin à 17h. Aucune inscription nécessaire. Présentez-vous simplement dans la salle principale de la cidrerie avec une bonne attitude et une envie de jazzette. Rendez-vous au Bulwark Cider House au 1518 Dresden Row. Pour plus d'informations, écrivez à Marina Turbide à info@ccgh.ca. L'équipe de l'Alliance française à Halifax vous attend tous les mercredis midi pour une marche au cœur du charmant quartier de l'Hydrostone. Profitez de cette belle balade pour réfléchir et échanger en français avec d'autres francophones dans une atmosphère détendue et bienveillante. Toutes les 7 minutes, pendant une trentaine de minutes, vous parlerez avec une personne différente. Rendez-vous le mercredi 10, 17 et 24 juin à 12h15 au 5509 rue Young. Pour plus d'informations et pour vous inscrire, visitez afhalifax.ca sous la rubrique événements.
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Ah, c'est bon ça, ça donne de l'énergie hein, en après-midi comme ça, juste avant la fin de semaine. On vient d'écouter Sandrine Hébert, ça s'appelle Garde-fou. Je vous souhaite évidemment de profiter de cette fin de semaine, pourquoi pas pour aller marcher, pour aller vous promener à la plage, dans la forêt, c'est vous qui voyez, pour aller prendre une run à la Crooked River, peut-être, avec Franck Richard, parce que lui, c'est de ça qu'il va nous jaser maintenant dans cette chanson. Belle après-midi, votre émission du retour, c'est jusqu'à 18h.

Il y a de l'énergie là aussi avec Van Dibs. Où vas-tu? Nous, on est là, on reste là jusqu'à 18h. Avec dans quelques minutes King Melrose, à venir aussi Hubert Cormier. Et pour l'heure, Terry Mélenchon. Un bon gars vient de chez nous, ça aussi. C'est le star du bar. Puis restez là, puisqu'à 17h, on fera un nouveau point sur l'actu et la météo de cette fin de semaine.

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1: King Melrose débarque maintenant sur les ondes de vos radios communautaires à Fredericton, Saint-Jean, Miramichi ou Halifax. Vous écoutez Sébastien Caron, c'est moi-même et j'ai plein de bonnes choses à vous faire écouter d'ici 18h. 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

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Pour l'heure, c'est Moyenne Rig qui va nous emmener tranquillement jusqu'à 17h.

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7: Bonjour, ici Yannick Doiron, voici nos informations. Les soins de santé virtuels gratuits ne sont pas offerts à tous les résidents de l'Île-du-Prince-Édouard, du moins pour l'instant. Santé Île-du-Prince-Édouard a décidé de ne pas aller de l'avant avec l'offre de 2 consultations virtuelles gratuites aux insulaires qui ont déjà un médecin de famille. Ces plans sont plutôt suspendus après que Santé Île-du-Prince-Édouard a reçu des propositions d'entreprises de soins virtuels pour gérer le programme. L'île offre actuellement des soins virtuels gratuits à 35 000 résidents qui n'ont pas de médecin de famille. L'une des 2 personnes condamnées pour le meurtre de leur propriétaire à Halifax en 2014 a obtenu des permissions de sortie temporaire. Victoria Leah Annebury a reçu 2 permissions de sortie sans escorte de 72 heures de la part de la Commission des libérations conditionnelles du Canada. Durant ces permissions, la dame séjournera dans un centre résidentiel où elle participera à des activités. Elle sera autorisée à faire ses courses 2 fois et à visiter un campus universitaire. Les factures d'électricité à l'Île-du-Prince-Édouard pourraient bientôt augmenter en raison de la tempête post-tropicale Fiona. L'organisme provincial de réglementation a autorisé Maritime Electric à recouvrer 37 millions de dollars auprès des consommateurs pour les coûts de rétablissement du réseau électrique. La compagnie d'électricité réclamait plus de 41 millions de dollars, mais l'organisme a refusé environ 10 % de sa demande. La tempête a frappé l'île en 2022, causant d'importants dégâts. Les autorités sanitaires de Terre-Neuve et Labrador mettent en garde la population contre une éclosion de méningite invasive. Les autorités du centre de Terre-Neuve ont confirmé 3 cas de cette maladie qui peut entraîner une méningite, une infection des méninges. Les symptômes comprennent une forte fièvre, une éruption cutanée ressemblant à des ecchymoses, de violents maux de tête et une raideur à la nuque. La bactérie se transmet par contact prolongé de face à face, notamment par les baisers, la toux ou les éternuements, ainsi que par le partage de boissons, de brosses à dents et de cigarettes. Les autorités demandent aux résidents de ne pas partager d'objets ayant été en contact avec la salive, de se laver les mains régulièrement et de se tenir à jour dans leur vaccination. La police de New Glasgow, en Nouvelle-Écosse, enquête sur un incendie d'habitation suspect. Selon la police, l'incendie s'est déclaré tôt ce matin. Un jeune de 17 ans et un autre de 20 ans se trouvaient à l'intérieur au moment du sinistre, mais ont pu s'échapper indemnes. La police indique que la résidence a subi d'importants dégâts. La ville de Spaniards Bay à Terre-Neuve cherche une solution pour se débarrasser de la carcasse d'une baleine échouée sur ses rivages, prise dans des engins de pêche. Tammy Oliver, mairesse de Spaniards Bay, explique que la ville étudie plusieurs options. Elle indique qu'un pêcheur pourrait la remorquer au large et la couler ou la transporter dans une zone inhabitée où elle se décomposerait naturellement. Si la baleine ne peut être retirée de la plage, il faudra peut-être la découper et l'envoyer à une décharge. La ville sollicite l'aide et les conseils des autorités provinciales et fédérales.

0: Au sport, au soccer, le Canada disputera son premier match de la Coupe du monde de la FIFA cet après-midi à Toronto face à la Bosnie-Herzégovine. Après ce premier match, l'équipe canadienne se rendra à Vancouver pour ses deux derniers matchs du groupe B face au Qatar le 18 juin et contre la Suisse le 24 juin. Au tennis, la Canadienne Victoria Mboko ne participera pas au tournoi de Wimbledon qui commencera à la fin du mois en raison d'une blessure au genou gauche. La joueuse de 19 ans s'est blessée plus tôt cette semaine en glissant lors de son match des huitièmes de finale au tournoi sur gazon du Queen's Club à Londres. Au hockey, les Hurricanes de la Caroline se sont rapprochés à une victoire de la Coupe Stanley en l'emportant 4-2 contre les Golden Knights de Vegas hier à Riley. Jordan Staal a marqué dans un cinquième match de suite pour créer l'égalité en première période et Brandon Bossy a réalisé 23 arrêts pour les Hurricanes qui mènent 3-2 en finale. Le sixième match aura lieu dimanche à Las Vegas. Voilà ce qui compte.
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2: Dernier coup d'œil à la météo pour la région d'Halifax ce soir et cette nuit pour la fin de semaine. On prévoit un ciel généralement nuageux et des possibilités d'averses qui devraient commencer aux alentours de 21h à 60% de probabilité. Les vents souffleront entre 15 et 20 km à l'heure pour l'ensemble de la soirée et de la nuit. Pour ce qui est des journées de la fin de semaine, on prévoit encore des averses pour demain et un ciel variable pour dimanche.
3: On attaque la dernière heure de cette émission du retour pour aujourd'hui et pour cette semaine avec dans un instant Joseph Edgar, c'est peut-être un rêve qui arrivera juste après Ojo. Voici Gold en version française, rien que pour vous.

Joseph Edgar à la radio, l'émission du retour, c'est jusqu'à 18h et je vous cale Caroline Savoie très vite, juste après le Diable à 5. Voici mes chums irlandais pour vous.

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Caroline Savoie avec Jeanne Côté et Pontex, c'était Quel Tourment. Dans un instant, Julie Aubé arrive avec son titre Femme. Julie Aubé qui sera de passage avec les Hey Babies à Fredericton pour le 15 août, mais on aura l'occasion d'en reparler. Il y aura aussi de Chemisère, mais je ne veux pas tout vous dire maintenant. On vous donnera aussi la programmation des autres centres communautaires assez rapidement. Pour la suite, c'est Alexandra Guézi maintenant qui débarque, juste avant de retrouver votre agenda communautaire pour tout savoir sur ce qui se passe autour de chez vous. Ravi de vous accompagner, c'est l'émission du retour jusqu'à 18h. Je te fais...

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4: L'équipe de l'Alliance française vous accueille tous les mardis à 10h pour ses rencontres estivales en français, les mardis au soleil. Nous vous accueillerons dans le coin vert de l'Alliance, situé au 5509 rue Young, entre 10h et 11h30. Les rencontres auront lieu le mardi 23 et 30 juin, 7, 14 et 21 juillet, ainsi que le 4, 11, 18 et 25 août. En cas de pluie, l'activité se déroulera à l'intérieur. Tous les âges et niveaux de français sont les bienvenus. Pour plus d'informations et pour vous inscrire, visitez afhalifax.ca et rendez-vous à la section « Événements ». À l'occasion de la fête de la musique, le dimanche 21 juin, l'Alliance française à Halifax propose une scène musicale entre 9h et midi. Venez profiter des petits concerts à l'affiche dans les charmants jardins publics d'Halifax. Visitez afhalifax.ca et rendez-vous à la section « Événements » pour découvrir la programmation. Retrouvez l'équipe de l'Alliance française à Halifax le jeudi 18 juin à 17h30 pour un tour d'art en français avec une touche d'anglais au Musée des beaux-arts de la Nouvelle-Écosse situé au 1723 rue Hollis. Cette visite mettra en lumière l'exposition Joan Jonas, We Come From the Sea. Inscription obligatoire. Le nombre de places est limité. Pour plus d'informations et pour vous inscrire, visitez eo-halifax.ca et cliquez sur l'onglet « Événements ».
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Vous venez d'écouter le Winston Band. Le titre, c'est Amphiroapé. Et j'ai reçu un message où on me demande ça veut dire quoi, Amphiroapé. Alors, je vais aller chercher ma petite définition sur Internet. J'ai fait ce que vous auriez tous fait, un petit coup de Google, hein, évidemment. Amphiroapé est un verbe familier québécois qui signifie tromper, duper ou rouler quelqu'un. L'équivalent linguistique de l'expression française rouler dans la farine ou arnaquer. Voilà, comme ça vous savez ce que ça veut dire. Nous on vous arnaque pas, on va pas vous amphiroaper sur la musique qui arrive dans les prochaines minutes. On a de la musique acadienne pour vous avec Jacobus. Très très vite on écoutera mon workout, ton workout. On a aussi rendez-vous dans un instant avec David Paradis. Et pour l'heure c'est les gars du Nord qui débarquent avec un titre qui donne envie de faire la fête en ce vendredi. Voici Gueule de Bois. Excellente fin de journée à vous. C'est votre émission de retour encore jusqu'à 18h. Et je vous souhaite d'ores et déjà une très très belle fin de semaine.

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Hey, bon workout à toi aussi, Jacobus. Mon workout, ton workout, où vous en êtes-vous? Comment ça se passe là pour l'été? Est-ce que vous avez changé un peu le workout? Est-ce que vous essayez de vous faire un summer body là, comme on dit? Moi j'ai abandonné, hein. Ça fait un petit moment pour le coup. Dans un instant, We Done, pour l'heure, Laurence Nerbonne. Ça s'appelle Changer d'air. Je vous souhaite une très très belle fin de journée. Et restez là parce que avant 18h, on prendra le temps de se dire au revoir correctement et de parler de ce qui arrive sur la fin de semaine dans vos radios communautaires.

Widon, qu'est-ce qu'on veut dans la vie? C'est passer une belle fin de semaine, c'est ça qu'on voudrait là maintenant. Je vais vous la souhaiter très très belle cette fin de semaine. Il va se passer plein de choses encore sur les ondes de vos radios communautaires. Par exemple, tout à l'heure, vous avez rendez-vous avec une émission de musique hispanique. Ça s'appelle Liaison Hispanique avec Redelto. Ce sera à 19h. On va également avoir rendez-vous demain matin avec le camarade Steve Harquell, s'il vous plaît. Il reviendra aussi dimanche après-midi pour Vibration Locale. Et puis entre deux, plein d'émissions rien que pour vous. On se dit au revoir maintenant avec Georges Belli. C'est dur sur les fonds de culotte. Parfait ça pour démarrer la fin de semaine. Moi je reviens lundi à partir de 14h pour une nouvelle émission du retour. J'espère que vous serez là vous aussi. Passez une belle fin de semaine, éclatez-vous, faites-vous plaisir et soyez heureux.

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7: Bonjour, ici Jannick Doiron. Voici nos informations. Les soins de santé virtuels gratuits ne seront pas offerts à tous les résidents de l'Île-du-Prince-Édouard, du moins pour l'instant. Santé Île-du-Prince-Édouard a décidé de ne pas aller de l'avant avec l'offre de 2 consultations virtuelles gratuites aux insulaires qui ont déjà un médecin de famille. Ces plans sont plutôt suspendus après que Santé Île-du-Prince-Édouard a reçu des propositions d'entreprises de soins virtuels pour gérer le programme. L'île offre actuellement des soins virtuels gratuits à 35 000 résidents qui n'ont pas de médecin de famille. L'une des 2 personnes condamnées pour le meurtre de leur propriétaire à Halifax en 2014 a obtenu des permissions de sortie temporaire. Victoria Leah Annebury a reçu 2 permissions de sortie sans escorte de 72 heures de la part de la Commission des libérations conditionnelles du Canada. Durant ces permissions, la dame séjournera dans un centre résidentiel où elle participera à des activités. Elle sera autorisée à faire ses courses 2 fois et à visiter un campus universitaire. Les factures d'électricité à l'Île-du-Prince-Édouard pourraient bientôt augmenter en raison de la tempête post-tropicale Fiona. L'organisme provincial de réglementation a autorisé Maritime Electric à recouvrer 37 millions de dollars auprès des consommateurs pour les coûts de rétablissement du réseau électrique. La compagnie d'électricité réclamait plus de 41 millions de dollars, mais l'organisme a refusé environ 10 % de sa demande. La tempête a frappé l'île en 2022, causant d'importants dégâts. Les autorités sanitaires de Terre-Neuve et Labrador mettent en garde la population contre une éclosion de méningite invasive. Les autorités du centre de Terre-Neuve ont confirmé 3 cas de cette maladie qui peut entraîner une méningite, une infection des méninges. Les symptômes comprennent une forte fièvre, une éruption cutanée ressemblant à des ecchymoses, de violents maux de tête et une raideur à la nuque. La bactérie se transmet par contact prolongé de face à face, notamment par les baisers, la toux ou les éternuements, ainsi que par le partage de boissons, de brosses à dents et de cigarettes. Les autorités demandent aux résidents de ne pas partager d'objets ayant été en contact avec la salive, de se laver les mains régulièrement et de se tenir à jour dans leur vaccination. La police de New Glasgow, en Nouvelle-Écosse, enquête sur un incendie d'habitation suspect. Selon la police, l'incendie s'est déclaré tôt ce matin. Un jeune de 17 ans et un autre de 20 ans se trouvaient à l'intérieur au moment du sinistre, mais ont pu s'échapper indemnes. La police indique que la résidence a subi d'importants dégâts. La ville de Spaniards Bay à Terre-Neuve cherche une solution pour se débarrasser de la carcasse d'une baleine échouée sur ses rivages, prise dans des engins de pêche. Tammy Oliver, mairesse de Spaniards Bay, explique que la ville étudie plusieurs options. Elle indique qu'un pêcheur pourrait la remorquer au large et la couler ou la transporter dans une zone inhabitée où elle se décomposerait naturellement. Si la baleine ne peut être retirée de la plage, il faudra peut-être la découper et l'envoyer à une décharge. La ville sollicite l'aide et les conseils des autorités provinciales et fédérales.

0: Au sport, au soccer, le Canada disputera son premier match de la Coupe du monde de la FIFA cet après-midi à Toronto face à la Bosnie-Herzégovine. Après ce premier match, l'équipe canadienne se rendra à Vancouver pour ses deux derniers matchs du groupe B face au Qatar le 18 juin et contre la Suisse le 24 juin. Au tennis, la Canadienne Victoria Mboko ne participera pas au tournoi de Wimbledon qui commencera à la fin du mois en raison d'une blessure au genou gauche. La joueuse de 19 ans s'est blessée plus tôt cette semaine en glissant lors de son match des huitièmes de finale au tournoi sur gazon du Queen's Club à Londres. Au hockey, les Hurricanes de la Caroline se sont rapprochés à une victoire de la Coupe Stanley en l'emportant 4-2 contre les Golden Knights de Vegas hier à Riley. Jordan Staal a marqué dans un cinquième match de suite pour créer l'égalité en première période et Brandon Bossier a réalisé 23 arrêts pour les Hurricanes qui mènent 3-2 en finale. Le sixième match aura lieu dimanche à Las Vegas. Voilà ce qui compte.
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2: Dernier coup d'œil à la météo pour la région d'Halifax ce soir et cette nuit pour la fin de semaine. On prévoit un ciel généralement nuageux et des possibilités d'averses qui devraient commencer aux alentours de 21h à 60% de probabilité. Les vents souffleront entre 15 et 20 km à l'heure pour l'ensemble de la soirée et de la nuit. Pour ce qui est des journées de la fin de semaine, on prévoit encore des averses pour demain et un ciel variable pour dimanche.
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Bienvenue à notre édition de l'émission Rythme Féminin. Mon nom est Adèle Yamba Yamba. Encore une fois, un grand plaisir de vous savoir à l'écoute de votre émission. L'émission qui vous fait découvrir nos artistes féminines de partout au monde. Donc nous avons pour cette nouvelle édition des entrevues, d'ailleurs comme la fois passée, donc les entrevues de la bonne musique, la bonne découverte, mais aussi les auditeurs qui participent à cette émission pour nous faire découvrir aussi leur artiste préféré, leur artiste de cœur, comme on peut dire, parce que tout le monde a quand même un artiste qui porte au cœur, qui aimerait tout le temps écouter les chansons. Alors, un peu difficile pour moi de vous dire qui, mais j'aime de la musique. Comme je dis toujours, la musique, ça me relaxe, ça me met dans un état vraiment de relax, de calme, de méditation. Et ça me motive aussi à faire plusieurs choses. Ça me donne de l'énergie, en fait. C'est comme une source d'énergie pour moi, la musique. Alors, voilà, j'ai saisi cette occasion de partager quand même cette passion de la musique que j'ai à travers la découverte de nos artistes féminines. Donc, nous allons, pour notre première émission de la nouvelle édition, nous allons découvrir Ariane Jean, Lias Sala. Et pour notre deuxième partie, nous parlerons de Sandrine Nanga. Alors, de la bonne musique. J'espère que vous êtes prêts. On démarre tout de suite avec Ariane Jean. Lias Sala, c'est une auteure-compositrice franco-manitobaine. Depuis quelques années, elle crée des chansons aux influences indie, pop, jazz et parfois ambiante. Sala fait ses premiers pas en solo en 2020 et lance son deuxième album Surface en 2023. Nous allons découvrir quelques chansons de cet album Surface. Sans plus tarder, voici Ciel ouvert de son album Surface, justement.

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1: Ciel ouvert que nous venons d'écouter de Ariane Jean, finaliste au Festival international de la chanson de Granby et cofondatrice de groupe Madrias et Chic Gamine, tous primés et acclamés par la critique. Ariane a partagé le scène canadienne et internationale avec des artistes des Raymond tels que J.P. Perrault, Marie-Pierre, Arthur, Daniel Lavoie et aussi Marc Bourassa, entre de nombreux autres. Donc voilà, nous allons poursuivre à la découvrir, écouter encore sa voix avec sa chanson « Nos secrets ». Nous tous, on a des secrets à quelque part, alors on l'écoute.

Nos Secrets, c'était la pièce que nous venons d'écouter. Vous êtes toujours à l'écoute de cette belle émission Rythme au féminin. Donc, Nos Secrets est la chanson que nous venons d'écouter de notre artiste que nous découvrons, Ariane Jean, dite tout simplement Sala. Dans ce texte, elle parle de changer des peaux, des colères, de s'échapper du quotidien pour se réfugier dans un monde imaginaire, intimiste, parfois mélancolique. Elle crée à partir d'atmosphères et d'humeurs qu'elle traduit en images. On y entend des influences de jazz, pop, de musique ambiante. Voici comme l'oiseau.

Eh bien, comme l'oiseau, une très belle chanson. J'espère que vous avez aimé ça. Donc, c'est notre artiste en vedette que nous découvrons, Ariane Jean, dite Sala, qui nous chante cette belle chanson. Sala exprime dans ses tons clairs des nuances subtiles. Dans l'arrière-plan, elle crée de nappes vocales sur lesquelles se pose son soprano arienne. On y entend toute la douceur, la souplesse, l'âme, le raffinement qu'elle possède. Le résultat des musiques planètes qui invoquent l'introspection d'après-midi pluvieuse, de matin brumeux. Écoutons à présent, oublions l'automne.

Oublions l'automne, voilà une très belle chanson donc de notre artiste Sala. Vous écoutez Rythme Féminin. Et ceci nous mène presque à la fin de cette belle découverte de l'artiste Sala. Sala lance un EP éponyme le 16 octobre 2020. Son deuxième album Surface est lancé en avril 2023. Et cet artiste Sala est lauréate d'un prix de la musique de l'Ouest canadien, catégorie artiste francophone de l'année en octobre 2023. C'est une œuvre intime qui signe Sala avec son nouvel album Surface qui sort officiellement en avril, comme je le disais. Chacune des chansons raconte une partie d'elle-même. C'est un album qui parle de moi, dit-elle, de mes observations sur la vie et sur le genre autour de moi, explique l'artiste Sala. On finit cette découverte avec la chanson « Je ne dors plus » de son album « Surface » qui voici. Et sur ce, moi, je vous dis merci d'avoir écouté cette première partie de cette émission. C'était la Sala qui nous a fait de la bonne musique. Et voilà, restez branchés. Je vous reviens pour vous parler de notre deuxième artiste, Sandrine Nangar.

Vous êtes toujours à l'écoute de Rythme au féminin avec Adèle Yambayamba.

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Bienvenue à notre deuxième partie de cette émission qui met en valeur les artistes féminines, rythme au féminin. Mon nom est Adèle Iyamba-Yamba. On poursuit notre deuxième partie avec la découverte de Sandrine Nanga, une chanteuse vraiment, vous aurez l'occasion vous-même d'en juger. C'est une chanteuse et actrice camerounaise originaire de la région du Sud, dans l'arrondissement de Mété. Elle chante en fang, douala, français et anglais. Waouh, quel talent! On la découvre avec toi et moi.

Toi et moi, la voix de Sandrine qui berce nos oreilles. Sandrine Nanga est la dernière et unique fille d'une fratrie de 5 enfants. Elle fait ses débuts dans un groupe de chorale classique au sein du collège de la retraite à Yaoundé. Elle est découverte lors d'un concours de la musique scolaire par les musiciens du groupe Makas, alors à la recherche d'une voix féminine. Elle nous revient récemment avec sa pièce Mélodie que nous allons écouter d'abord. Yeah, yeah.

Mélodie. C'était la pièce que vous venez d'écouter de l'artiste Sandrine Nanga. En 2011, Sandrine Nanga rejoint le groupe et entame ainsi sa carrière musicale, d'abord en tant que choriste du groupe et ensuite devient l'un de lead vocal. En 2016, elle obtient un BTS en comptabilité et gestion des entreprises, puis une licence pro en marketing et management opérationnel. Elle décide de se lancer en solo. Mais avant de continuer, nous allons écouter une très belle chanson. Donc, apprêtez-vous à danser justement avec sa pièce Danse que voici. 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
1: Danse, danse, hein, voilà, c'était une très belle chanson. Donc, comme je vous avais dit, vous avez entendu vous-même, c'est une chanteuse qui a vraiment du talent. Elle a une très belle voix, vous pouvez le témoigner après la chanson que vous venez d'écouter, Danse. Et en 2018, cette artiste, elle dévoile la chanson Moulema, sa reprise de Aussi Dimbéa de Ben Deka et Grace Deka. Lui vaut la sympathie du groupe public camerounaise. Sandrine Nanga s'est fait davantage connaître avec le titre Pour la vie. Et en novembre 2018, elle signe avec le label de musique Big Dream Entraînement et sort en janvier 2019 le titre Maha. Sandrine Nanga sort son premier album, un album de 10 titres entre Bikusti, Zouk, Dancehall et autres rythmes, bien sûr. Écoutons d'abord Pour la vie.
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Vous êtes toujours à l'écoute de votre émission Rythme au féminin. Je suis Adèle Yambayamba. Donc, on poursuit notre découverte de cette artiste, Sandrine Nanga. Et vous venez d'écouter la chanson Pour la vie. Après 2 ans d'arrêt musical pour donner la priorité à la maternité, Sandrine Nanga fait son retour en septembre 2022 avec le titre Ton feu. Ah, ça c'est vraiment une chanson qui fait bouger, donc apprêtez-vous encore une fois pour danser. Et en avril 2023, elle est sur le sein de l'Institut français du Cameroun à Douala pour un concert. Sandrine Nanga est également partenaire et coproductrice du label Metro Media dans lequel elle est signée. Au mois de juillet, toujours en 2023, elle sort l'IP intitulé Essence, une production musicale de 7 titres. Écoutons d'abord Ton feu et je vous reviens pour conclure.

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1: Vous venez d'écouter Ton Feu, voilà ce qui conclut notre émission d'aujourd'hui. Merci beaucoup d'être à l'écoute de cette belle émission que vous aimez. Il me fait toujours un grand plaisir de partager cette découverte avec vous parce que vous savez, comme je dis, j'ai une passion de la musique. Je ne peux pas chanter, mais au moins, je peux vous partager ma passion à travers cette émission. Je vous remercie beaucoup. Mon nom est Adèle Yambayamba. Retrouvez-moi la semaine prochaine pour une nouvelle découverte. Prenez bien soin de vous. Bye bye.

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1: Dernier coup d'œil à la météo pour la région d'Halifax ce soir et cette nuit pour la fin de semaine. On prévoit un ciel généralement nuageux et des possibilités d'averses qui devraient commencer aux alentours de 21h à 60% de probabilité. Les vents souffleront entre 15 et 20 km à l'heure pour l'ensemble de la soirée et de la nuit. Pour ce qui est des journées de la fin de semaine, on prévoit encore des averses pour demain et un ciel variable pour dimanche.
2: 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On va commencer cette émission avec le producteur de l'Argentine, Bizarrap, et la rappeuse de la République dominicaine, Lismar. C'est la session numéro 70 de Bizarrap. Piece of rap.

cette session de Bizarrap est la seule session qui a un bonus track. Avec vous, la session bonus track de Bizarrap avec Lismar. Ce bonus track est intitulé « Subió la temperatura ». La température a augmenté.

Et maintenant avec vous l'artiste français Grand Corps Malade avec son chanson dédiée à la ville de Montréal. La chanson est intitulée « À Montréal ».

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1: De Puerto Rico, avec vous, Marc Anthony, avec la chanson « Valió la pena ». Cela vaut la peine.

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1: Avec vous de Puerto Rico aussi, c'est Gilberto Santa Rosa, appelé le gentleman de la salsa. Cette chanson est intitulée Conteo Regresivo.

On continue avec l'île de charme, la isla del encanto, Puerto Rico. C'est Marc Anthony une autre fois avec la chanson Vivir mi vida. Vivre ma vie.

Maintenant, on va en Colombie. C'est Maluma, la version en salsa avec Marc Anthony de Felices los Cuatro.

Pour finir cette émission, nous avons la bande latino de Fredericton, No Drama, avec la chanson de Soda Stereo, Persiana Americana. Cette interprétation a été en direct à Fredericton, Nouveau-Brunswick, dans le Resto Bar El Mariachi le 31 mai 2025. Avec vous, No Drama.

0: Gracias, nos vemos la próxima.
1: Gracias.
2: Merci d'avoir écouté cette émission. À la prochaine, c'est Raidelto Hernandez et cela a été un plaisir pour moi.
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